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2: Bonsoir à tous. Le sud de la France sous la menace d'incendies ravageurs. On a déjà recensé des centaines d'évacuations dans la Drôme, mais le foyer d'inquiétude principal reste les Pyrénées-Orientales où le feu n'est toujours pas fixé, dit le ministre de l'Intérieur, qui était présent à l'Isle-sur-Tête. Selon Laurent Lugnès, des renforts de bombardiers d'eau arrivent de Chypre, d'Espagne et de Suède. Le feu a lui parcouru presque 5000 hectares, selon la préfecture. Des enquêtes sont en cours et deux hommes ont été interpellés, suspectés d'être à l'origine de plusieurs départs de feu hier dans l'Hérault. Les autorités appellent à la vigilance dans ce contexte de hausse des températures qui engendre un risque d'incendie très élevé dans 7 départements du Sud et élevé dans 41 autres. Le temps dira s'il s'agit d'une poussée de chaleur ou d'une troisième canicule. En tout cas, Météo France place 61 départements en vigilance orange canicule à partir de midi. Plus d'infos après ce flash. Un mot du monde et les États-Unis expriment leur grave inquiétude après le tir d'essai par la Chine d'un missile sans ogive nucléaire depuis un sous-marin dans l'océan Pacifique. L'augmentation rapide et opaque de l'arsenal nucléaire de Pékin est une source de grande inquiétude pour la région et pour le monde, a écrit le département d'État américain dans un communiqué. Vous êtes une femme méprisable et indigne de sa fonction. Réponse féroce de Kylian Mbappé à une sénatrice paraguayenne suite au 8e de finale de Coupe du Monde remporté par les Bleus face à cette sélection. Cette politicienne avait déclaré que l'attaquant français n'avait même pas appris à écrire et qu'au lieu de lait maternel, il têtait des noix de coco. Fin de citation. Bien évidemment, Kylian Mbappé a reçu le soutien d'Emmanuel Macron et de l'ensemble de la classe politique, y compris de la Fédération française de football. On en vient à cette Coupe du Monde côté terrain avec l'élimination du Portugal face à l'Espagne. La Roja s'est imposée 1-0 à la 91e minute grâce à un but salvateur de Mikel Merino et ils affronteront le vainqueur du quart de finale qui commence maintenant, États-Unis, Belgique, où on apprend d'ailleurs que l'attaquant Folarin Balogun sera bien titulaire pour Team USA avec ce 8e de finale après l'intervention de la FIFA pour lui éviter un match de suspension automatique suite à une demande express de Donald Trump. S'il est 2h02 sur le 107.7, prochain rendez-vous avec l'actualité dans une heure, retour au trafic après la météo. Et je le disais, la vigilance orange canicule a été étendue à 61 départements ce mardi contre 16 lundi à l'annonce de Météo France. L'organisme alerte sur un nouvel épisode sévère et durable, nécessitant une vigilance particulière, notamment pour les personnes sensibles ou exposées. Pensez donc bien à vous hydrater, encore une fois, 1,5 litre d'eau, grand minimum dans ces conditions-là. On peut même monter à 2, voire même 3 litres. Si l'on parle du ciel, rien à dire de particulier, en dehors du fait que le soleil sera seul en scène. 28 degrés attendus à Mayenne pour les minimales, 29 à Brest, 30 à Lille, 34 à Paris et à La Rochelle. 37 degrés à Tours ou encore à Bourges, 38 degrés à Nantes et 40 degrés à Londres attendus pour une journée étouffante à Bordeaux.
0: Vous contournez Strasbourg par l'ouest sur l'A355. À l'écoute du 107.7, vous savez tout de l'état du trafic, la circulation dans la région. On y revient dans quelques minutes.

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1: Cœur de la région Grand Est. Vous passez à l'ouest de Strasbourg via l'A355. Autoroute fluide, aussi bien direction Paris-Metz, Karlsruhe que direction Colmar et Mulhouse.
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0: Vous traversez l'Alsace par l'A355. Le 177 revient pour vous sur le trafic chaque quart d'heure. Et vous le savez, à chaque nouvelle difficulté rencontrée sur la route, nous n'hésitons pas à interrompre nos programmes. Prochain point trafic dans une poignée de minutes.
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1: Circulation fluide à l'ouest de Strasbourg. En effet, ça roule bien dans les deux sens de l'A355. Mais si vous apercevez les services de sécurité en intervention, décalez-vous sur la voie opposée pour passer en toute sécurité.

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1: Vous voyagez à l'écoute du 107.7 sur la 355 qui vous permet de contourner Strasbourg par l'ouest. Vous arrivez de Colmar, Sélestat, Molsheim, Haguenau, Brumath ou encore Metz. Eh bien, sachez que le trafic est fluide. Des pauses régulières le long de votre parcours, c'est indispensable pour rester bien concentré sur votre conduite. Les aires de repos et de service sont là pour ça. On continue, nous, en musique. Rendez-vous dans une dizaine de minutes, à peine, pour un nouveau point trafic avec la rédaction du 107.7.
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1: Vous êtes sur Radio Vinci Autoroute, bienvenue dans ce nouveau quart d'heure, info nationale et internationale, météo, musique et bien sûr vos conditions de circulation tout de suite.
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1: Ça roule correctement en ce moment sur le contournement ouest de Strasbourg, vers le nord comme vers le sud de l'Alsace. Trafic fluide sur la 355.

0: 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On fait maintenant un tour d'horizon de l'actualité et des prévisions météo.
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2: Bonsoir à tous. Le sud de la France sous la menace d'incendies ravageurs. On a déjà recensé des centaines d'évacuations dans la Drôme, mais le foyer d'inquiétude principale reste les Pyrénées-Orientales, où le feu n'est pas fixé, dit le ministre de l'Intérieur qui était présente à l'Isle-sur-Tête. Selon Laurent Nunez, des renforts de bombardiers d'eau arrivent dans la journée de Chypre, d'Espagne et de la Suède. Le feu qui a déjà parcouru plus de 4600 hectares, selon la préfecture. Des enquêtes sont en cours à ce sujet et deux hommes ont été interpellés, suspectés d'être à l'origine de plusieurs départs de feu hier dans l'Hérault. Les autorités appellent à la vigilance dans ce contexte de hausse des températures qui engendre un risque d'incendie très élevé dans 7 départements du Sud, élevé dans 41 autres. Le temps dira s'il s'agit d'une poussée de chaleur ou d'une troisième canicule. En tout cas, Météo France place 61 départements en vigilance orange canicule à partir de ce midi. Plus d'infos après ce flash. À l'international, les États-Unis expriment leur grande inquiétude après le tir d'essai par la Chine d'un missile sans ogive nucléaire depuis un sous-marin de l'océan Pacifique. L'augmentation rapide et opaque de l'arsenal nucléaire de Pékin est une source de grande inquiétude pour la région et pour le monde, disent dans un communiqué le département d'État américain. Vous êtes une femme méprisable et indigne de la fonction. Réponse féroce de Kylian Mbappé après les propos racistes et révoltants d'une sénatrice paraguayenne qui avait déclaré que l'attaquant français n'avait même pas appris à lire et qu'au lieu de lait maternel, il têtait des noix de coco. Fin de citation. Et ce, après, bien sûr, la défaite de son pays contre les Bleus. Emmanuel Macron, la FFF et l'ensemble de la classe politique ont dénoncé des propos abjects et inacceptables. Et un signalement sera fait au parquet à des fins de poursuites judiciaires. Cette Coupe du Monde est définitivement marquée par les scandales et le dernier en date historique avec la présence de Folarin Balogun sur le terrain. L'attaquant américain de l'AS Monaco exclu dans le dernier match est bien là ce soir, gracié par Donald Trump avec l'aval bien sûr de Gianni Infantino, le patron de la FIFA. La Belgique, elle, fait briller le football et mène 2-1 face aux USA à la mi-temps. Le vainqueur affrontera l'Espagne tombeuse du Portugal dans la soirée, 1-0. 3h02 sur le 107.7 prochain, rendez-vous avec l'actualité dans une heure. Retour au trafic après la météo. Je le disais tout à l'heure, la vigilance orange canicule étendue à 61 départements, annonce Météo France. L'organisme alerte sur un nouvel épisode sévère et durable, nécessitant une vigilance particulière, notamment pour les personnes sensibles ou exposées. Donc pensez à bien vous hydrater. Encore une fois, 1 litre d'eau, c'est le grand minimum. Si on parle du ciel, il n'y a rien à dire de particulier, en dehors du fait que les températures, que le soleil sera seul en scène. Les températures dans la moitié ouest du pays, avec 28 degrés à Bayonne pour les minimales, si on peut appeler ça des minimales, 29 degrés dans le Cotentin et à Brest, 30 degrés à Lille, 34 à Paris et à La Rochelle, 37 degrés à Tours, tout comme à Bourges et à Limoges, 38 degrés à Nantes et 40 degrés à Lombres, rien que ça, à Bordeaux.
0: 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Bonne route.

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1: Vous empruntez la 355, 25 km d'autoroute à l'ouest de Strasbourg, où la circulation s'écoule sans incident, et ce dans les deux sens de circulation.
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0: Vous êtes à proximité de Strasbourg sur l'A355. Bonne route à tous. Nous nous intéressons à l'état du trafic très vite. En attendant, un peu de musique sur le 107.7.
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1: Vous roulez à l'ouest de Strasbourg sur l'A355, pas d'incident à signaler. C'est un trafic fluide au cœur de cette agglomération strasbourgeoise.

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1: L'infotrafic, comme chaque quart d'heure sur le 107.7 avec une A355 où ça roule bien, que vous arriviez notamment de Mulhouse, Colmar, Paris, Metz ou Nancy. Le 107.7, c'est la garantie de rouler en toute sécurité sur le contournement ouest de Strasbourg. Nous reparlons de vos conditions de circulation après les tubes d'hier et d'aujourd'hui.

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1: Bienvenue sur Radio Vinci Autoroute dans ce nouveau quart d'heure de la musique pour vous accompagner. L'essentiel de l'info ici et ailleurs, la météo et d'abord un point complet sur le trafic.
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1: Vous voyagez à l'écoute du 107.7 sur la 355 qui vous permet de contourner Strasbourg par l'ouest. Vous arrivez de Colmar, Célestat, Molsheim, Haguenau, Brumath ou encore Metz. Eh bien, sachez que le trafic est fluide.

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2: Bonjour à tous, ce nouvel épisode de forte chaleur s'annonce difficile à plus d'un titre. Ce troisième épisode caniculaire déjà pourrait durer jusqu'à 12 jours. 61 départements ont été placés en vigilance orange pour canicule et ce à partir de ce midi. Plus d'infos après ce flash. Les terres déjà asséchées par les deux premiers épisodes caniculaires peuvent s'embrasser à tout moment et des incendies se sont déjà déclarés. L'un d'entre eux dans les Pyrénées-Orientales est particulièrement notable. Près de 4600 hectares sont partis en fumée et le combat continue. Le feu stabilise mais pas complètement fixé, nous dit le ministre de l'Intérieur qui annonce l'arrivée dans la journée de Canadair, Chypriote, Espagnol et Suédois en renfort. Et comme 9 feux sur 10 sont d'origine humaine, des enquêtes ont été ouvertes. Deux hommes ont été interpellés pour des incendies volontaires dans l'Hérault. 7 départements du Sud sont placés en risque d'incendie très élevé. C'est élevé dans 41 autres. À l'international, les États-Unis expriment leur grande inquiétude après le tir d'essai par la Chine d'un missile sans ogive nucléaire depuis un sous-marin de l'océan Pacifique. L'augmentation rapide et opaque de l'arsenal nucléaire de Pékin est une source de grande inquiétude pour la région et pour le monde, a écrit le département d'État américain dans un communiqué. Vous êtes une femme méprisable et indigne de sa fonction. Réponse de Kylian Mbappé après les propos racistes et révoltants d'une sénatrice paraguayenne qui avait déclaré que l'attaquant français n'avait même pas appris à lire et qu'au lieu de lait maternel, il avait tété des noix de coco. Après la défaite de son pays contre les Bleus, Emmanuel Macron, la FFF et l'ensemble de la classe politique ont dénoncé des propos abjects et inacceptables. Un signalement au parquet sera fait à des fins de poursuites judiciaires. Et puis, Donald Trump a certes voulu faire sa propre justice, mais le sport reste roi en son domaine. Et malgré l'annulation du carton rouge de l'attaquant américain Folarin Balogun et les propos lunaires du président américain qui le justifie, et ce, bien sûr, avalisé par Gianni Infantino, le patron de la FIFA, eh bien, la Belgique a humilié le pays hôte et s'est imposé 4-1. Les Diables Rouges affronteront l'Espagne pour une place en demi-finale. Eh bien, il y a 4h02. Voici donc ce flash qui est terminé. Prochain rendez-vous dans une heure. Retour au trafic après la météo. La météo, et je le disais, 61 départements sont en vigilance orange pour la canicule ce mardi à partir de midi, annonce Météo France. L'organisme alerte sur un nouvel épisode sévère et durable, nécessitant une vigilance particulière, notamment pour les personnes sensibles ou exposées. Pensez donc bien à prendre soin de vos proches, à les appeler bien sûr et à bien vous hydrater vous-même et les autres. 1 litre d'eau, grand minimum par jour, c'est ce qu'il faut pour hydrater son corps. Si on parle du ciel, rien à dire de particulier, en dehors du fait que le soleil sera seul en scène. Les températures avec 28 à Bayonne, 29 à Brest, 30 à Lille, 34 à Paris et La Rochelle, 37 à Tours ou encore à Limoges et à Bourges, 38 degrés à Nantes et jusqu'à 40 degrés à Lombres. À Bordeaux, bon courage.
0: 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Nous parlons de vos conditions de circulation dès qu'une nouvelle difficulté nous est signalée, tout en vous accompagnant en musique.

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1: Ça roule correctement en ce moment sur le contournement ouest de Strasbourg, vers le nord comme vers le sud de l'Alsace. Trafic fluide sur la 355.
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0: La musique et le trafic à l'honneur sur le 107.7. Comment ça roule sur l'A355 à l'ouest de Strasbourg? Vous saurez ça dans quelques minutes.
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1: Vous empruntez la 355, 25 km d'autoroute à l'ouest de Strasbourg, où la circulation s'écoule sans incident, et ce dans les deux sens de circulation.

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1: À l'ouest de Strasbourg, sur l'A355, pas d'incident à signaler. C'est un trafic fluide au cœur de cette agglomération strasbourgeoise. Vous contournez Strasbourg par l'ouest sur l'A355. À l'écoute du 107.7, vous savez tout de l'état du trafic. La circulation dans la région, on y revient dans quelques minutes.

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1: Merci d'avoir choisi Radio Vinci Autoroute, votre programme pour les 15 prochaines minutes. De la musique, l'essentiel de l'actualité en France et dans le monde, la météo. Et on commence par le trafic.
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1: Cœur de la région Grand Est, vous passez à l'ouest de Strasbourg via l'A355, autoroute fluide aussi bien direction Paris-Metz-Karlsruhe que direction Colmar et Mulhouse.

0: Merci d'être avec nous. Bonne route. Tout de suite, l'actu nationale et internationale, puis votre météo.
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2: Bonjour à tous. Journée cruciale pour la présidentielle en France avec le dénouement du procès Le Pen. La cour d'appel de Paris va statuer sur la sanction attribuée à la patronne du Rassemblement national. La décision est attendue en début d'après-midi. Et plus encore qu'une éventuelle condamnation dans l'affaire des assistants d'eurodéputés du Front National, c'est la durée de l'inéligibilité de la chef de file du RN qui est attendue. Si elle dépasse plus de 2 ans, la nouvelle campagne de Marine Le Pen s'achèvera avant même d'avoir commencé. Elle laisserait donc sa place à Jordan Bardella. La canicule dans l'actualité, bien sûr, qui s'annonce difficile à plus d'un titre. Ce troisième épisode caniculaire déjà pourrait durer jusqu'à 12 jours. 61 départements ont été placés en vigilance orange pour canicule. Plus d'infos après ce flash. Les terres déjà asséchées par les deux premières canicules peuvent s'embraser à tout moment et des incendies se sont déjà déclarés. L'un d'entre eux dans les Pyrénées-Orientales est particulièrement notable avec 4600 hectares déjà partis en fumée. Et le combat continue. Plus d'informations, bien sûr, dans les prochaines heures avec la préfecture qui est... Et le ministre de l'Intérieur a annoncé l'arrivée dans la journée de Canadairs, Chypriotes, Espagnols et Suédois. Vous êtes une femme méprisable et indigne de sa fonction. Réponse de Kylian Mbappé après les propos racistes et révoltants d'une sénatrice paraguayenne qui continue d'ailleurs de provoquer un tollé dans le monde entier. Elle avait déclaré que l'attaquant français n'avait même pas appris à écrire et qu'au lieu de lait maternel, il têtait des noix de coco. Même Gianni Infantino, le patron de la FIFA, condamne sans équivoque ses propos. Emmanuel Macron, la Fédération française de football, ont dénoncé des propos abjects et inacceptables et ont procédé à un signalement auprès du parquet à des fins de poursuites judiciaires. Et puis enfin, le football dans le rectangle vert. Et même si Donald Trump a voulu faire jouer sa propre justice, le sport reste roi. Et malgré l'annulation du carton rouge de l'attaquant américain Folarin Balogun et des propos lunaires du président américain associé à ce même Gianni Infantino, patron de la FIFA, eh bien la Belgique a humilié le pays hôte et s'est imposé 4-1. Les Diables Rouges affronteront l'Espagne pour une place en demi. La Roja qui, elle, défait le Portugal un peu plus tôt dans la soirée, 1-0. 5h02 sur le 107.7. Prochain rendez-vous avec l'actualité dans une heure. Retour au trafic après la météo. Et la vigilance orange canicule étendue à 61 départements ce mardi contre 16 lundi, annonce Météo France. L'organisme alerte sur un nouvel épisode sévère et durable qui pourrait donc durer jusqu'à 12 jours, nécessitant une vigilance particulière, notamment pour les personnes sensibles ou exposées. Pensez donc bien à vous hydrater, encore une fois, 1,5 litre d'eau, grand minimum, mais on prend soin de ses proches. Si l'on parle du ciel, il n'y a rien à dire de particulier, en dehors du fait que le soleil sera seul en scène. On attend pour les minimales 28 degrés à Bayonne, 29 degrés à Brest, 30 degrés à Lille, 34 à Paris, à La Rochelle, 37 à Tours, 37 degrés également à Tarbes, 38 degrés à Toulouse et 40 degrés à Nantes d'ailleurs et 40 degrés à l'ombre à Bordeaux.
0: Vous traversez l'Alsace par l'A355. Le 107.7 revient pour vous sur le trafic chaque quart d'heure. Et vous le savez, à chaque nouvelle difficulté rencontrée sur la route, nous n'hésitons pas à interrompre nos programmes. Prochain point trafic dans une poignée de minutes.

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1: Circulation fluide à l'ouest de Strasbourg. En effet, ça roule bien dans les deux sens de l'A355. Mais si vous apercevez les services de sécurité en intervention, décalez-vous sur la voie opposée pour passer en toute sécurité.
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0: Des pauses régulières le long de votre parcours, c'est indispensable pour rester bien concentré sur votre conduite. Les aires de repos et de service sont là pour ça. On continue, nous, en musique. Rendez-vous dans une dizaine de minutes, à peine, pour un nouveau point trafic avec la rédaction du 107.7.
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1: Vous voyagez à l'écoute du 107.7 sur la 355 qui vous permet de contourner Strasbourg par l'ouest. Vous arrivez de Colmar, Sélestat, Molsheim, Haguenau, Brumath ou encore Metz. Eh bien, sachez que le trafic est fluide.

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1: Ça roule correctement en ce moment sur le contournement ouest de Strasbourg, vers le nord comme vers le sud de l'Alsace. Trafic fluide sur la 355. Votre voyage en toute sécurité à l'écoute du 107.7. Vous le savez, nos points sur vos conditions de circulation arrivent tous les quarts d'heure. Et plus, si le trafic le nécessite. Et entre chaque infotrafic, la musique vous accompagne. Bonne route.

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1: Radio Vinci Autoroute vous accompagne ce matin. Au menu de ce nouveau quart d'heure, l'actualité nationale et internationale, la météo, de la musique et maintenant le trafic.
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1: Vous vous trouvez en Alsace ce matin, vous traversez l'agglomération de Strasbourg via l'A355. Il n'y a ni incident, ni accident, ni bouchon sur cet axe de contournement ouest de la ville.

0: 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Voici les infos à retenir pour commencer la journée, suivie des prévisions météo.
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2: Bonjour à tous, Marine Le Pen ou Jordan Bardella. On connaîtra dans la journée le visage de l'extrême droite pour la course à l'Elysée l'année prochaine. La Cour d'appel de Paris va statuer sur la sanction attribuée à la patronne du Rassemblement National. Et si les preuves sont suffisantes pour la condamner, c'est plutôt la teneur de la sanction qui est attendue. Si l'inéligibilité à titre provisoire dépasse 2 ans, Marine Le Pen sera dans l'impossibilité de se présenter. Et cette dernière a aussi dit se retirer si elle doit porter un bracelet électronique. Météo France redoute une presque 12 jours très difficiles avec ce troisième épisode caniculaire. Déjà en cet été, 61 départements ont été placés en vigilance orange par l'organisme et une grande partie de l'ouest et du sud. En plus d'infos après ce flash. Avec ces terres desséchées, les incendies pourraient être redoutables et l'un d'entre eux dans les Pyrénées-Orientales a déjà ravagé plus de 4600 hectares. Le feu stabilisé mais pas complètement fixé, disait hier soir le ministre de l'Intérieur qui annonce aussi l'arrivée dans la journée de Canadair, chypriotes, espagnols et suédois. 7 départements du sud sont placés en risque d'incendie très élevé. C'est élevé dans 41 autres. À l'international, juste avant le début du sommet de l'OTAN en Turquie, l'Ukraine a lancé une vaste attaque de drones sur la capitale russe. Plus de 430 engins ont été lancés vers Moscou, selon le maire de la ville. Tollé mondial après les propos racistes de Céleste Amarilla. C'est la sénatrice paraguayenne qui a déclaré que l'attaquant français Kylian Mbappé n'avait même pas appris à écrire et qu'au lieu de lait maternel, il têtait des noix de coco. Fin de citation. FIFA, Fédération Française de Football, Emmanuel Macron, tous dénoncent ces propos abjects et Kylian Mbappé a répondu sur X: vous êtes une femme méprisable et indigne de sa fonction. Et puis enfin, toujours en football, la honte est totale pour les États-Unis après l'ingérence claire de Donald Trump qui a fait annuler le carton rouge de l'attaquant Folarin Balogun pour qu'il puisse jouer le 8e de finale. Folarin Balogun qui était le meilleur buteur américain. Et bien la Belgique, qui a d'abord réagi sur le terrain judiciaire, a donné la meilleure des réponses sur le terrain. Exit la formation américaine, humiliée 4-1 par les Diables Rouges. Belle affiche en quart à venir entre la Belgique et l'Espagne. 6h02 sur le 107.7. Prochain rendez-vous avec l'actualité dans une heure avec Charlotte Latour. Retour au trafic après la météo.
3: Et la météo à 6h02, et bien c'est la quasi-totalité du pays qui se retrouve en vigilance orange à la canicule, avec des températures qui, au plus chaud de la matinée, vont déjà atteindre les 31 degrés à Bordeaux. En ce moment, on atteint les 27 degrés du côté de La Roche-sur-Yon. Voilà, donc dans le courant de la matinée, un mercure qui hésitera entre 28 et 30 degrés. Et puis cet après-midi, on dépassera allègrement les 30 degrés puisqu'on attend au plus chaud de l'après-midi et sous abri 34 degrés à Strasbourg, 35 à Colmar, 35 aussi à Paris. Il y aura 36 degrés à Alençon, 36 degrés aussi à Rennes, 38 du côté de Tours, 39 prévus du côté de Nantes et donc les 41 degrés qui pourraient être atteints du côté de Bordeaux pour cet après-midi. Et puis le problème, eh bien, c'est que dans la nuit, les températures ont du mal à repasser sous la barre symbolique des 20 degrés. Donc on aura, à l'image de ce qu'on a pu vivre la nuit dernière, un mercure la nuit prochaine qui hésitera entre 20 et 23 degrés.
0: Vous aimez la musique, ça tombe bien, nous aussi sur le 107.7, alors on continue et le trafic de ce matin revient dans quelques instants.

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1: Une matinée où ça roule bien, pas d'incident en cours si vous êtes à l'ouest de Strasbourg sur l'A355. Pour autant, conservez de bonnes distances de sécurité avec le véhicule devant vous.
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0: La route se fait en musique avec à tout moment une interruption de nos programmes pour parler d'une éventuelle difficulté en cours sur votre trajet matinal. Bon voyage à l'écoute du 107.7.
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1: Vous circulez dans l'agglomération de Strasbourg sur l'A355, vous arrivez peut-être de Metz, Nancy, Haguenau, Molsheim ou Colmar. Eh bien sachez que c'est fluide pour ce début de journée.

0: Cet été en Alsace, laissez-vous emporter par deux expériences artistiques incontournables. À Strasbourg, pour commencer, la majestueuse cathédrale s'illumine chaque soir dès le coucher du soleil. Un spectacle de jeu de lumière fascinant qui révèle toute la richesse de sa façade jusqu'à minuit. Un moment magique qui attire chaque année des milliers de spectateurs. Sinon, direction Mulhouse pour le festival Scène de rue. Pendant 4 jours, la ville devient une véritable scène à ciel ouvert pour cette semaine et ce week-end. Théâtre, danse, cirque et performance investissent les rues, portées par une vingtaine de compagnies. Poétique, festif et accessible à tous, ce festival promet émotion, surprise et créativité. Deux rendez-vous estivaux pour rêver et vibrer en Alsace.
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1: Trafic fluide ce matin sur la 355, vers le nord comme vers le sud, ça roule bien. 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On vous accompagne en musique avec un retour au trafic dès qu'une nouvelle difficulté nous parvient. Bon début de journée à vous tous.

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1: Bon début de journée avec Radio Vinci Autoroute. Au programme de ce quart d'heure, les principales infos du matin, la météo, une pause musicale et on commence par le trafic.
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1: 25 km d'autoroute sans incident. Si vous roulez sur l'A355, direction l'A4, vers Paris, Metz, Nancy, ou direction l'A35, vers Colmar et Mulhouse, ça reste fluide ce matin.

0: 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On fait le point sur l'actualité nationale et internationale, suivi des prévisions météo pour la journée à venir.
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2: Marine Le Pen fixée sur son sort. Aujourd'hui, la Cour d'appel de Paris rendra son arrêt à partir de 13h30 au sujet de l'affaire des assistants parlementaires européens du Front National. Une peine d'inéligibilité de plus de 2 ans empêcherait une 4e candidature de Marine Le Pen à l'élection présidentielle l'an prochain. Les 3/4 du pays en vigilance orange canicule et pour la 3e fois en moins de 2 mois, la France est confrontée à une flambée des températures qui va durer jusqu'en début de semaine prochaine. Aujourd'hui, Météo France prévoit des températures d'en moyenne 8 degrés de plus que la moyenne des températures mesurées le 7 juillet entre 1971 et 2000. De quoi maintenir l'état d'alerte aux incendies. 6000 hectares sont déjà partis en fumée depuis ce week-end dans le sud du pays. Les résultats du bac ce mardi, ils tomberont entre 11h30 et 12h30 pour les 730 000 candidats de métropole. Allez, il est temps maintenant de passer au football. Le football avec donc le sport qu'il aura emporté finalement et de belle manière malgré l'intervention de Donald Trump dans ce mondial pour annuler le carton rouge de l'attaquant américain Folarin Balogun. C'est fini pour les États-Unis donc dans ce mondial. Ils ont été sortis par une Belgique remontée à bloc. Les hommes de Rudy Garcia l'ont emporté par 4-1 et affronteront en quart de finale vendredi l'Espagne, victorieuse quelques heures avant face au Portugal 1-0. Sinon, ce soir, il reste 2 huitièmes de finale à jouer. Argentine-Égypte à 18h et Suisse-Colombie à 22h. Enfin, dans le Tour de France, 4e étape ce mardi entre Carcassonne et Foix. Étape accidentée de 182 km. Hier, Tadej Pogacar a été le premier à franchir la ligne d'arrivée aux Angles, ce qui a permis aux Slovènes d'endosser le maillot jaune. 7h02, prochain rendez-vous avec l'actualité à suivre tout à l'heure à 8h. On fait maintenant un nouveau point sur vos conditions de circulation. Elles arrivent dans quelques instants après la météo. Et en ce qui concerne cette météo, et bien pour ne pas être en vigilance orange, il faut se trouver en Normandie, dans le Nord ou le Grand Est. Parce que partout ailleurs, c'est vraiment la quasi-totalité du pays qui se retrouve en vigilance orange canicule. On a déjà un gros 27 degrés enregistré à Jarre-sur-Mer, c'est le long du littoral atlantique, pas loin des Sables d'Olonne et de la Roche-sur-Yon. Voilà, donc attention à ces températures qui vont monter. On attend donc pour ce mardi matin, au plus chaud de la matinée, entre 28 à Strasbourg et 32 du côté de Bordeaux. Cet après-midi, le mercure va bien évidemment augmenter. Météo France prévoit et sous abri 34 degrés à Strasbourg, 35 à Colmar comme à Paris. On prévoit 36 degrés à Rennes, 38 à Bourges comme à Orléans, 39 à Nantes et 41 degrés à Bordeaux. Si la nuit dernière a été un petit peu chaude, elle le sera aussi la prochaine, puisqu'on attend en moyenne entre 22 et 23 degrés sur nos régions la nuit prochaine. Voilà, et on le sait, la canicule, elle s'installe quand le mercure, la nuit, ne repasse pas sous la barre symbolique des 20 degrés.
0: 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Nous revenons à vos conditions de circulation dans quelques instants.

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1: Un début de journée calme à l'ouest de Strasbourg. L'autoroute A355 est fluide vers le nord, Paris, Metz, Nancy, comme vers le sud, Colmar et Mulhouse.
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0: Musique et trafic à suivre dans quelques kilomètres. Le 107.7 vous accompagne ce matin et tout au long de la journée sur le contournement ouest de Strasbourg.
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1: Vous vous trouvez sur le contour dans mon ouest de Strasbourg ce matin, et bien que vous rouliez vers Paris-Metz, Karlsruhe ou vers Colmar et Mulhouse, pas d'incident en cours.

0: Imaginez-vous dans les années 70, entre chemise, col pelle à tarte et pâte d'eff, débarque une Ford Gran Torino rouge avec une bande blanche, celle de Starsky & Hutch, une série diffusée de 1975 à 1979 qui nous a offert des poursuites en voiture à couper le souffle et des dialogues savoureux.
1: En fait, c'est Starsky qui a de la dynamite.
2: C'est moi, Starsky, lui c'est Hutch.
0: Mais revenons à notre star mécanique, la Ford Gran Torino, équipée d'un moteur V8 qui rugissait comme un lion en colère. Elle n'était pas le premier choix pour la voiture pressentie des deux policiers. Ils devaient intervenir au volant d'une Chevrolet Camaro Cabriolet. Mais le producteur, ayant un contrat avec la marque Ford, vous avez compris.
2: Hey, Sarcier, je commence à croire que tout le monde est complètement dingue dans cette ville.
0: La Ford Gran Torino est une voiture familiale au look plutôt banal qui a connu un grand succès en berline et en break. Mais c'est la version coupée deux portes qui a été retenue. Dès le début, les deux acteurs ne sont pas vraiment emballés par cette voiture qu'ils jugent lourde, enfantine et qu'ils surnomment la tomate enrubannée. Et pourtant, cette voiture est vite devenue un élément majeur du succès de la série, à tel point qu'elle a inspiré de nombreuses répliques, des jouets et même un jeu vidéo. Finalement, la Ford Gran Torino de Starsky Hutch est une icône et surtout le fidèle compagnon à quatre roues.
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1: Vous vous trouvez en Alsace ce matin, vous traversez l'agglomération de Strasbourg via l'A355. Il n'y a ni incident, ni accident, ni bouchon sur cet axe de contournement ouest de la ville. La route en musique sur le 107.7. Prochain point sur vos conditions de circulation du matin dans quelques minutes.

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1: Merci de nous rejoindre sur Radio Vinci Autoroute. Voici le programme de ce quart d'heure, les infos en France et dans le monde, la météo, notre playlist, mais on débute avec un point sur le trafic.
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1: Une matinée où ça roule bien, pas d'incident en cours si vous êtes à l'ouest de Strasbourg sur l'A355. Pour autant, conservez de bonnes distances de sécurité avec le véhicule devant vous.
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0: 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Tout de suite, l'actualité nationale et internationale, suivie de la météo pour l'ensemble de votre journée.
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2: Les trois quarts du pays en vigilance orange canicule. Pour la troisième fois en moins de deux mois, la France est confrontée à une flambée des températures qui va durer jusqu'en début de semaine prochaine. Aujourd'hui, Météo France prévoit des températures d'en moyenne 8 degrés de plus que la moyenne des températures enregistrées le 7 juillet entre 1971 et 2000. De quoi maintenir l'alerte aux incendies. Trois départements présentent un risque très élevé de niveau rouge. Il s'agit du Vaucluse, des Deux-Sèvres et de l'Essonne. Par ailleurs, 6000 hectares sont déjà partis en fumée depuis ce week-end dans le sud du pays. Marine Le Pen fixée sur son sort. Aujourd'hui, la Cour d'appel de Paris rendra son arrêt à partir de 13h30 au sujet de l'affaire des assistants parlementaires européens du Front National. La décision de justice déterminera si Marine Le Pen se présente ou non à la présidentielle au printemps prochain. En première instance, elle a été condamnée pour détournement de fonds publics à 4 ans de prison, dont 2 fermes, 100 000 euros d'amende et 5 ans d'inéligibilité avec exécution immédiate. Les résultats du bac, aujourd'hui, ils tomberont entre 11h30 et 12h30 pour les 730 000 candidats de métropole. On passe au football et le sport. L'aura emporté finalement et de belle manière malgré l'intervention de Donald Trump pour annuler le carton rouge de l'attaquant américain Folarin Balogun. C'est fini donc pour les États-Unis dans ce mondial. Ils ont été sortis par une Belgique remontée à bloc. Les hommes de Rudy Garcia l'ont emporté par 4-1 et affronteront en quart de finale vendredi l'Espagne victorieuse quelques heures avant face au Portugal 1-0. Ce soir sinon, il reste 2 huitièmes de finale à jouer. Argentine-Égypte à 18h et Suisse-Colombie à 22h. 8h02, prochain rendez-vous avec l'actu à suivre tout à l'heure à 9h. Il est temps maintenant de faire un nouveau point sur vos conditions de circulation. Ce sera juste après quelques mots de météo. Départements en vigilance orange. Ça veut dire qu'en fait, vous échappez à cette vigilance orange canicule si vous êtes en Normandie, dans le Nord ou le Grand Est. Voilà, donc ça veut dire aussi qu'on a déjà des températures bien élevées, hein, avec des 25 degrés le long de la côte atlantique, hein, de la région nantaise jusqu'à l'estuaire de la Gironde. C'est là qu'il fait le plus chaud en ce moment. Alors, qu'est-ce qui nous attend pour ce matin? Eh bien, Météo France prévoit au plus chaud de la matinée entre 29 et 33 degrés sur nos régions. Nous aurons cet après-midi avec un ciel qui restera un petit peu voilé au nord de la Seine et dans le Grand Est, des températures qui atteindront 34 degrés à Strasbourg, 35 à Mulhouse et à Paris, 36 à Rennes, 37 à Bourges comme à Orléans, 39 à Nantes et 41 degrés sous abri attendus à Bordeaux.
0: Vous aimez la musique, ça tombe bien, nous aussi sur le 107.7, alors on continue et le trafic de ce matin revient dans quelques instants.
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1: Vous circulez dans l'agglomération de Strasbourg sur l'A355, vous arrivez peut-être de Metz, Nancy, Haguenau, Molsheim ou Colmar, et bien sachez que c'est fluide pour ce début de journée.
2: Lors de votre voyage sur autoroute, vous allez sûrement croiser une zone où interviennent les services de sécurité. 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

0: tous au parc.
1: Des décors cassés, des avions, des bateaux échoués, des avions écrasés. C'était chouette.
2: Et ça racontait une histoire particulière ?
3: Oui, c'était trois personnages qui ont disparu et il fallait les retrouver, tout ça. Et c'était vraiment très intéressant, ça.
4: Ça nous fait vraiment penser qu'on est dans le triangle des Bermudes, genre, avec les rochers et tout.
5: Le mot est lâché. L'attraction phare du Futuroscope Mission Bermude, inaugurée en 2025, nous entraîne sur un bateau fou dans les eaux mystérieuses et bouillonnantes du fameux triangle des Bermudes, là où tant d'avions et de bateaux ont disparu.
1: Les décors sont très beaux, ils ont vraiment bien travaillé sur les décors.
5: Les décors, c'est Olivier Héral, directeur de création du Futuroscope, et son équipe qui les ont imaginés.
6: Nous, sur la partie décors, c'est un vrai challenge qui a été fait, parce qu'il a fallu qu'on achète des avions à des collectionneurs, il a fallu qu'on construise tous ces rochers en béton sculpté, il a fallu qu'on reconstitue tout un camp de base. Donc voilà, ça a été un nouveau défi aussi pour le Futuroscope en termes de thématisation et de décors. Et quand on écoute les premiers visiteurs, on sait que c'est plutôt réussi. Et on en est très fiers.
5: 25 millions d'euros de budget pour Mission Bermude qui se hisse en tête niveau satisfaction des 40 attractions et spectacles du parc. Mais le Futuroscope, vous le savez, c'est maintenant un deuxième parc, l'Aquascope, un parc de l'image aquatique de 6000 mètres carrés. Nous y sommes.
7: J'aime bien les images dans l'eau.
2: Qu'est-ce que c'était qu'il y avait comme image dans l'eau ? Tu te souviens ?
7: Un grand calamar ou je sais pas, une pieuvre ? Il y avait des murs la nuit et le soleil.
2: C'est très très beau. T'avais déjà vu ça dans une piscine avant ?
7: Non.
5: Et oui, on n'avait jamais vu ça dans une piscine, encore moins dans un parc aquatique. Des projections vidéo au-dessus de vous et sous la surface de l'eau. Un son spatialisé qui vous enveloppe.
6: Voilà, l'Aquascope, c'est surtout un parc aquatique, mais avec tout l'ADN du Futuroscope, on a transposé ici tout le savoir-faire qu'on avait mis en œuvre sur le parc, c'est-à-dire des technologies, beaucoup d'immersion dans l'image, des effets spéciaux.
8: Ouais, sur les murs, donc il y a des images, et il peut y avoir des impacts dans l'eau aussi, ben voilà.
2: Ça, c'est vraiment un truc qui étonne quand même.
8: Oui, c'est ça, c'est innovant.
6: On a un cinéma aquatique, c'est-à-dire qu'on est, dans une piscine, et on est entouré par l'image, un cinéma à 270 degrés, et c'est la première fois qu'on est à ce point immergé dans l'image.
5: 8 toboggans aquatiques qui montent à 25 mètres de hauteur, un espace de 1700 mètres carrés pour les tout-petits, 25 activités au total. Aquascope, Futuroscope, prévoyez au moins 2 jours pour la visite, 3 hôtels dans le parc, 15 formules de restauration. C'est au nord de Poitiers par l'autoroute A10.
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1: 25 km d'autoroute sans incident, si vous roulez sur l'A355, direction l'A4, vers Paris, Metz, Nancy, ou direction l'A35, vers Colmar et Mulhouse, ça reste fluide ce matin. 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Bon début de journée à vous tous.

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1: Bonjour et merci d'écouter Radio Vinci Autoroute. Au programme des prochaines minutes, de la musique, l'essentiel de l'actualité nationale et internationale, la météo et tout de suite le point trafic.
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1: Un début de journée calme à l'ouest de Strasbourg. L'autoroute A355 est fluide vers le nord, Paris, Metz, Nancy, comme vers le sud, Colmar et Mulhouse.

0: 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Mais d'abord, les grands titres de ce début de journée et la météo prévue pour les prochaines heures.
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2: L'état d'alerte aux incendies reste élevé dans le pays, même très élevé, dans 3 départements qui atteignent le niveau rouge. Il s'agit du Vaucluse, des Deux-Sèvres et de l'Essonne. En tout cas, l'incendie des Pyrénées-Orientales n'a pas progressé pendant la nuit. Si le feu a déjà parcouru 4900 hectares à l'ouest de Perpignan, les pompiers sont parvenus à limiter sa progression en allumant des contre-feux. Cela a toutefois entraîné l'évacuation au total de 12 000 personnes, 800 pompiers. Reste mobilisé sur place. Le départ du feu remonte à samedi soir. Les 3/4 du pays sont d'ailleurs en vigilance orange canicule, ce qui ne va rien arranger. Une canicule qui va durer jusqu'en début de semaine prochaine. Météo France prévoit des températures d'en moyenne 8 degrés de plus que la moyenne des températures enregistrées un 7 juillet entre 1971 et 2000. Marine Le Pen fixée sur son sort aujourd'hui et puis le sort de la future présidentielle est aussi en jeu. La cour d'appel de Paris rendra son arrêt à partir de 13h30 au sujet de l'affaire des assistants parlementaires européens du Front National. La décision de justice déterminera si Marine Le Pen se présente ou non à la prochaine présidentielle. En première instance, en tout cas, elle a été condamnée pour détournement de fonds publics à 4 ans de prison, dont 2 fermes, 100 000 euros d'amende et 5 ans d'inéligibilité avec exécution immédiate. Le déficit de la France se creuse. Il s'établit à 6,9 milliards d'euros. C'était en tout cas le cas en mai dernier et c'est 1,5 milliard de plus qu'en mai 2025. Cela s'explique selon les douanes, notamment par la baisse des ventes de matériel militaire. On va continuer avec un mot de football et le sport. L'aura emporté finalement malgré l'intervention de Donald Trump pour annuler le carton rouge de l'attaquant américain Folarin Balogun. C'est fini donc pour les États-Unis dans ce mondial. Ils ont été sortis par la Belgique. Les hommes de Rudy Garcia l'ont emporté par 4-1. Et en quart de finale, les Belges affronteront l'Espagne. L'Espagne qui était victorieuse quelques heures plus tôt face au Portugal en l'emportant par 1-0. Il reste 2 huitièmes de finale à jouer ce soir. Argentine-Égypte, rendez-vous pour cela à 18h et Suisse-Colombie à 22h. Enfin, un mot du Tour de France avec la 4e étape ce mardi entre Carcassonne et Foix, étape accidentée de 182 km. 9h02, prochain rendez-vous avec l'actu tout à l'heure à 10h. On fait maintenant un nouveau point sur vos conditions de circulation. Elles arrivent dans un instant, juste après quelques mots de météo. Santé, un département en vigilance orange à la canicule. C'est la quasi-totalité du pays qui est concernée. Alors c'est vrai que si vous êtes en Normandie, dans le Nord ou le Grand Est, vous échappez à cette canicule, ou en tout cas si vous vous dirigez aujourd'hui vers ces régions. Ailleurs, on a déjà un mercure qui est bien élevé, hein, 27 degrés à Angoulême actuellement. Alors ce qu'il faut savoir, c'est que Météo France prévoit pour ce matin une température qui va hésiter entre 30 et 34 degrés. On attend au plus chaud de la matinée 30 degrés à Strasbourg ainsi qu'à Colmar, 31 à Paris, 32 à Nantes, 33 à Bourges et 34 degrés à Bordeaux. À chaque fois, ce sont des températures sous abri hein, qui sont attendues. Cet après-midi, eh bien, on peut s'attendre à dépasser allègrement les 34 degrés. On attend 34 à Strasbourg, 35 à Paris, 36 à Rennes, 38 à Bourges, 39 à Nantes et 40 degrés à Bordeaux, avec toutefois un petit voile nuageux hein, qui devrait se concentrer au nord de la Seine, ainsi que dans le Grand Est, mais bon, qui n'empêchera pas du tout cette chaleur de s'installer. On aura la nuit prochaine des températures qui hésiteront entre 20 et 23 degrés sur nos régions.
0: 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Nous revenons à vos conditions de circulation dans quelques instants.

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1: Vous vous trouvez sur le contournement ouest de Strasbourg ce matin, et bien que vous rouliez vers Paris-Metz, Karlsruhe ou vers Colmar et Mulhouse, pas d'incident en cours.
2: La somnolence est aujourd'hui la première cause d'accident sur autoroute. Picotement des yeux, nuque qui se raidit, bâillements répétés, ces signes indiquent que vous êtes trop fatigué pour conduire. 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
1: Vous vous trouvez en Alsace ce matin, vous traversez l'agglomération de Strasbourg via l'A355. Il n'y a ni incident, ni accident, ni bouchon sur cet axe de contournement ouest de la ville. Nossa, nossa.

0: Envie d'évasion en famille cet été en Alsace? Eh bien, prenez de la hauteur au parc du Petit Prince à Ungersheim, entièrement inspiré de l'univers de Saint-Exupéry. Ce parc unique vous embarque entre ciel et terre sur plus de 24 hectares de nature. Au programme, 34 attractions et animations pour petits et grands, avec notamment un spectacle ballon captif qui vous élève à 150 mètres de hauteur. Sensations douces, cinéma 4D, trampoline et rencontres avec les animaux. Un vrai retour en enfance garanti. En parlant des animaux, depuis notre plaine d'Alsace, vous allez pouvoir partir sur les hauteurs des Vosges pour une expérience encore plus nature. Direction le lac Blanc dans les Vosges. Là-haut, partez à la rencontre des chamois dans un décor sauvage et apaisant. Une sortie originale pour l'été, idéale pour les amoureux de grands espaces. Deux idées d'escapade pour respirer, s'émerveiller et partager de beaux moments en famille pendant l'été.
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1: Une matinée où ça roule bien, pas d'incident en cours si vous êtes à l'ouest de Strasbourg sur l'A355. Pour autant, conservez de bonnes distances de sécurité avec le véhicule devant vous. La route en musique sur le 107.7. Prochain point sur vos conditions de circulation du matin dans quelques minutes.

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2: Merci d'écouter Radio Vinci Autoroute au programme de ce nouveau quart d'heure de la musique, le point sur l'actualité nationale et internationale, la météo et tout de suite le trafic.
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2: Vous voyagez à l'écoute du 107.7 sur la 355 qui vous permet de contourner Strasbourg par l'ouest. Vous arrivez de Colmar, Sélestat, Molsheim, Haguenau, Brumath ou encore Metz. Eh bien, sachez que le trafic est fluide.

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2: Une explosion ce matin à Damas, dans le quartier où se trouve Emmanuel Macron. Le chef de l'État est en visite en Syrie et a passé la nuit dans un hôtel de la capitale. Le président a quitté son hôtel pour des entretiens au palais présidentiel ce matin. Les trois quarts du pays en vigilance orange canicule pour la troisième fois en moins de deux mois. La France est confrontée à une flambée des températures qui accentue le risque d'incendie. Celui des Pyrénées-Orientales n'a pas progressé pendant la nuit. Le feu a déjà parcouru 4900 hectares à l'ouest de Perpignan, mais les pompiers ont limité sa progression cette nuit en allumant des contre-feux. Cela a toutefois entraîné l'évacuation au total de 12 000 personnes et 800 pompiers restent mobilisés sur place. Le départ du feu remonte à samedi soir. Le sort de Marine Le Pen et celui de l'élection présidentielle en jeu aujourd'hui. La Cour d'appel de Paris rendra son arrêt à partir de 13h30 au sujet de l'affaire des assistants parlementaires européens du FN. En première instance, Marine Le Pen a été condamnée pour détournement de fonds publics à 4 ans de prison, dont 2 fermes, 100 000 euros d'amende et 5 ans d'inéligibilité avec exécution immédiate. Les résultats du bac aujourd'hui, ils tomberont entre 11h30 et midi et demi pour les 730 000 candidats de la métropole. Du sport et dans le mondial de football, la victoire de la Belgique qui a écrasé les États-Unis 4-1 malgré le scandale du carton rouge annulé à la demande de Donald Trump pour l'attaquant vedette de la Team USA. La Belgique affrontera en quart de finale vendredi l'Espagne qui, elle, l'a emporté en huitième sur le Portugal 1-0. Ce soir, il y a les deux derniers huitièmes de finale qui se jouent. C'est Argentine-Égypte à partir de 18h et Suisse-Colombie à partir de 22h. 10h et maintenant 2 minutes. Prochain rendez-vous avec l'actu en compagnie de Charles Dodon. Ce sera tout à l'heure à 11h. On fait maintenant un nouveau point sur vos conditions de trafic. Elles arrivent dans un instant, juste après la météo. Un département en vigilance orange pour aujourd'hui et des températures qui atteignent déjà les 27 degrés au Mans comme à Laval, avec donc pour aujourd'hui un temps très chaud hein, ce matin. On attend au plus chaud de la matinée entre 31 et 35 degrés sur nos régions. Cet après-midi, avec un ciel qui sera un petit peu voilé au nord de la Seine ainsi que dans le Grand Est, on devrait avoir en moyenne 34 degrés à Strasbourg, 35 à Paris ainsi qu'à Colmar, on attend 36 à Rennes, 38 degrés sont prévus à Bourges comme du côté de Tours, 39 à Nantes et attention, 41 degrés attendus et sous-abri toujours à Bordeaux.
3: Vous êtes à proximité de Strasbourg sur l'A355, bonne route à tous, nous nous intéressons à l'état du trafic très vite, en attendant un peu de musique sur le 107.7.

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1: Au cœur de la région Grand Est, vous passez à l'ouest de Strasbourg via l'A355. Autoroute fluide, aussi bien direction Paris-Metz, Karlsruhe que direction Colmar et Mulhouse.
2: La somnolence est aujourd'hui la première cause d'accidents mortels sur autoroute. Surtout, pensez à faire des pauses régulièrement. On écoute ce même message en anglais.
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0: 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On y revient dans quelques minutes.
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1: À l'ouest de Strasbourg, sur l'A355, pas d'incident à signaler. C'est un trafic fluide au cœur de cette agglomération strasbourgeoise.

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3: Ça roule correctement en ce moment sur le contournement ouest de Strasbourg, vers le nord comme vers le sud de l'Alsace. Trafic fluide sur la 355. 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Nous parlons de vos conditions de circulation dès qu'une nouvelle difficulté nous est signalée, tout en vous accompagnant en musique.

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1: Merci de rester à l'écoute de Radio Vinci Autoroute. Dans les prochaines minutes, votre dose de musique, un tour d'horizon de l'actualité nationale et internationale, la météo et maintenant le point sur le trafic.
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1: L'infotrafic, comme chaque quart d'heure sur le 107.7 avec une A355 où ça roule bien, que vous arriviez notamment de Mulhouse, Colmar, Paris, Metz ou Nancy.

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2: Bonjour à tous, Emmanuel Macron est sain et sauf et sa visite en Syrie se poursuit. C'est ce qu'annonce l'Élysée, un communiqué qui fait suite à l'explosion de deux bombes ce matin à proximité de l'hôtel où le chef de l'État a passé la nuit dans le centre de Damas. Emmanuel Macron se trouve actuellement au palais présidentiel à l'ouest de la capitale. Un premier bilan des autorités syriennes fait état de 18 blessés, dont 4 policiers. Marine Le Pen saura cet après-midi si elle peut se présenter à l'élection présidentielle. Les juges de la Cour d'appel de Paris doivent se prononcer sur la culpabilité de Marine Le Pen et de 11 autres prévenus condamnés en première instance pour avoir détourné des fonds européens. Les températures grimpent encore ce mardi avec 36 à 38 degrés sur une grande partie de l'Hexagone, de 38 à 40 et même un peu plus localement en Nouvelle-Aquitaine. Troisième vague de chaleur et de canicule pour les trois quarts du pays placés en vigilance orange. Des températures qui s'accompagnent d'un danger de feu persistant selon Météo France, alors que des centaines de pompiers luttent toujours contre l'incendie stabilisé mais pas complètement fixé selon le ministre de l'Intérieur et qui a entraîné l'évacuation de 10 000 personnes dans les Pyrénées-Orientales. Les résultats du bac, c'est dans une demi-heure pour la moitié des académies de France métropolitaine. Un peu plus tard pour les autres à partir de midi et quart. La Coupe du Monde de football, ça passe pour la Belgique, qualifiée la nuit dernière pour les quarts de finale après sa victoire contre les États-Unis 4-1. L'Espagne avait plutôt validé son ticket en battant le Portugal 1-0. Suite des huitièmes de finale aujourd'hui avec Argentine-Égypte, coup d'envoi à 18h. La Suisse jouera face à la Colombie à 22h. Et puis le Tour de France, quatrième étape pour les baroudeurs avec 180 km. Sous de grosses chaleurs cet après-midi entre Carcassonne et Foix. C'est la fin de ce Flash Info, le retour de l'infotrafic. C'est dans un instant, juste après votre météo. Un soleil de plomb et une chaleur caniculaire donc sur les trois quarts du pays cet après-midi avec des températures entre majoritairement 35 et donc 40 degrés, voire un petit peu plus localement en Nouvelle-Aquitaine et sur une partie de l'Occitanie avec eh bien 40 degrés notamment attendu cet après-midi à Bordeaux, 35 degrés potentiellement à Paris cet après-midi, un petit peu plus doux, plus frais si j'ose dire, dans l'Est, 33 à Strasbourg quand même. On aura 36 degrés cet après-midi à Rennes, on aura 38 degrés potentiellement à Tours, 39 degrés possibles cet après-midi à Nantes.
0: 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Les aires de repos et de service sont là pour ça. On continue, nous, en musique. Rendez-vous dans une dizaine de minutes, à peine, pour un nouveau point trafic avec la rédaction du 107.7.

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1: Circulation fluide à l'ouest de Strasbourg. En effet, ça roule bien dans les deux sens de la 355. Mais si vous apercevez les services de sécurité en intervention, décalez-vous sur la voie opposée pour passer en toute sécurité.
2: Des pneus mal gonflés vous mettent en danger. Pensez à vérifier leur pression régulièrement. On écoute ce même message en anglais.
3: Low tire pressure or tires in poor condition considerably impairs road holding, increases braking distances, and leads to excess fuel consumption. 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
1: Vous empruntez la 355, 25 km d'autoroute à l'ouest de Strasbourg, où la circulation s'écoule sans incident, et ce dans les deux sens de circulation.

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1: Vous voyagez à l'écoute du 107.7 sur la 355 qui vous permet de contourner Strasbourg par l'ouest. Vous arrivez de Colmar, Sélestat, Molsheim, Haguenau, Brumath ou encore Metz. Eh bien, sachez que le trafic est fluide. Le 107.7, c'est la garantie de rouler en toute sécurité sur le contournement ouest de Strasbourg. Nous reparlons de vos conditions de circulation après les tubes d'hier et d'aujourd'hui.
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1: Merci d'avoir choisi Radio Vinci Autoroute, votre programme pour les 15 prochaines minutes de la musique, l'essentiel de l'actualité en France et dans le monde, la météo, et on commence par le trafic.
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1: Au cœur de la région Grand Est, vous passez à l'ouest de Strasbourg via l'A355. Autoroute fluide, aussi bien direction Paris-Metz-Karlsruhe que direction Colmar et Mulhouse.

0: 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On fait maintenant un tour d'horizon de l'actualité et des prévisions météo.
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2: Bonjour à tous. Le programme d'Emmanuel Macron en Syrie se poursuit normalement, annonce l'Élysée. Le chef de l'État se trouve en ce moment au palais présidentiel dans l'ouest de la capitale, Damas. Ce matin, deux bombes ont explosé près de l'hôtel où le chef de l'État a passé la nuit, faisant, selon les autorités syriennes, 18 blessés, dont 4 policiers. Dans les Pyrénées-Orientales, de nouveaux moyens aériens doivent être déployés aujourd'hui, dont 6 avions européens envoyés en renfort pour lutter contre l'incendie qui a parcouru près de 5000 hectares près de Perpignan et provoqué l'évacuation de 12 000 personnes. Les Pyrénées-Orientales et 60 autres départements de l'Hexagone placés aujourd'hui en vigilance orange canicule. Troisième vague de forte chaleur pour les trois quarts du pays avec des températures qui grimpent encore aujourd'hui et cet après-midi entre 36 et 38 sur une grande partie de l'Hexagone, de 38 à 40, voire des pointes à 41 en Nouvelle-Aquitaine. Marine Le Pen saura cet après-midi si elle peut se présenter à l'élection présidentielle. Les juges de la Cour d'appel de Paris doivent se prononcer sur la culpabilité de Marine Le Pen et de 11 autres prévenus condamnés en première instance pour avoir détourné des fonds européens. Jour J pour les résultats du bac, désormais accessible pour une bonne partie des académies. Pour d'autres, ce sera normalement dans un quart d'heure. La quatrième étape du Tour de France, cet après-midi entre Carcassonne et Foix, le maillot jaune sur les épaules de Pogacar. Et puis en football, les derniers huitièmes de finale de la Coupe du Monde au programme aujourd'hui. Argentine-Égypte à 18h, Suisse-Colombie à 22h. Hier, l'Espagne a battu le Portugal à 1-0 et la Belgique a éliminé le dernier pays hôte de la compétition, les États-Unis, au cours de la nuit avec une victoire 4 buts à 1. C'est la fin de ce Flash Info. Le retour à vos conditions de circulation dans un très court instant. Ce sera après la météo. Une énième fois à prendre en compte sur la route du travail, des vacances. On n'oublie pas de prendre de l'eau dans son habitacle avant de prendre bien le volant et la route avec des températures donc caniculaires et d'ores et déjà, en tout cas cette mi-journée, bien au-dessus des 30 degrés sur la Nouvelle-Aquitaine, le centre Val-de-Loire, les Pays de la Loire. Un petit peu moins élevé encore ces températures sur la région parisienne, mais en tout cas il fait de toute façon déjà chaud, quasiment 30 degrés et cet après-midi donc Météo France prévoit des températures très élevées, notamment sur le quart sud-ouest et une partie du nord-ouest cet après-midi avec localement potentiellement 40 voire 41 degrés, c'est ce qu'on pourrait avoir du côté de Bordeaux, ailleurs 38 degrés notamment du côté de Nantes ou encore 34 degrés voire 35 degrés à Paris.
0: Vous traversez l'Alsace par l'A355. Le 177 revient pour vous sur le trafic chaque quart d'heure. Et vous le savez, à chaque nouvelle difficulté rencontrée sur la route, nous n'hésitons pas à interrompre nos programmes. Prochain point trafic dans une poignée de minutes.

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1: Vous roulez à l'ouest de Strasbourg sur l'A355, pas d'incident à signaler. C'est un trafic fluide au cœur de cette agglomération strasbourgeoise.
2: Se servir de son téléphone en conduisant, c'est interdit. En revanche, vous pourrez tout à fait l'utiliser lors de votre prochaine pause. On écoute ce même message en allemand.
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1: Ça roule correctement en ce moment sur le contournement ouest de Strasbourg, vers le nord comme vers le sud de l'Alsace. Trafic fluide sur la 355.

0: Cet été en Alsace, laissez-vous emporter par deux expériences artistiques incontournables. À Strasbourg, pour commencer, la majestueuse cathédrale s'illumine chaque soir dès le coucher du soleil. Un spectacle de jeu de lumière fascinant qui révèle toute la richesse de sa façade jusqu'à minuit. Un moment magique qui attire chaque année des milliers de spectateurs. Sinon, direction Mulhouse pour le festival Scène de rue. Pendant 4 jours, la ville devient une véritable scène à ciel ouvert pour cette semaine et ce week-end. Théâtre, danse, cirque et performance investissent les rues, portées par une vingtaine de compagnies. Poétique, festif et accessible à tous, ce festival promet émotion, surprise et créativité. Deux rendez-vous estivaux pour rêver et vibrer en Alsace.
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1: L'infotrafic, comme chaque quart d'heure sur le 107.7 avec une A355 où ça roule bien, que vous arriviez notamment de Mulhouse, Colmar, Paris, Metz ou Nancy. Vous êtes à proximité de Strasbourg sur l'A355. Bonne route à tous. Nous nous intéressons à l'état du trafic très vite. En attendant, un peu de musique sur le 107.7.
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1: Radio Vinci Autoroute vous accompagne au programme dans ce quart d'heure de la musique, un résumé des grandes infos en France et à l'international, la météo et tout de suite votre point trafic.
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Mumfried, à l'ouest de Strasbourg. En effet, ça roule bien dans les deux sens de l'A355. Mais si vous apercevez les services de sécurité en intervention, décalez-vous sur la voie opposée pour passer en toute sécurité.

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2: Bonjour à tous, ma visite se poursuit, c'est ce qu'écrit sur les réseaux sociaux Emmanuel Macron. Deux bombes ont explosé ce matin à proximité de l'hôtel où a dormi le chef de l'État à Damas, en Syrie. 18 personnes ont été blessées. Le taux de réussite provisoire au baccalauréat s'établit à 85,5%, annonce le ministre de l'Éducation nationale, Édouard Geoffrey, un chiffre quasi stable par rapport à celui de l'an dernier. Les épreuves de rattrapage du bac général et technologique se dérouleront jusqu'à vendredi. Le gouvernement abaisse la prévision de croissance française pour cette année à 0,7% contre 0,9% attendu précédemment. Les températures, elles, grimpent encore ce mardi avec des températures prévues entre 36 et 40 degrés sur une soixantaine de départements en vigilance orange, canicule et quelques pointes à 41 degrés. Dans les Pyrénées-Orientales, de nouveaux moyens aériens doivent être déployés aujourd'hui, dont 6 avions européens envoyés en renfort pour lutter contre l'incendie qui a parcouru près de 5000 hectares près de Perpignan et provoqué l'évacuation de 12 000 personnes. Le mystère s'épaissit après l'attaque au colis piégé ayant visé un oligarque ukrainien et sa famille à Monaco la semaine dernière. Des médias ukrainiens affirment aujourd'hui que la femme suspectée d'avoir déposé la bombe a été retrouvée morte et enterrée en Ukraine, près de Kiev. Place au dernier huitième de finale de la Coupe du Monde de foot aujourd'hui avec Argentine, Égypte à 18h et Suisse-Colombie à 22h. Dans l'Hexagone, le Paris FC officialise le départ d'Antoine Camboire et l'arrivée sur le banc de l'entraîneur anglais Liam Rossignol, passé par Strasbourg et Chelsea. Enfin, dans quelques minutes, le départ de la quatrième étape du Tour de France sous une chaleur écrasante entre Carcassonne et Foix. C'est la fin de ce Flash Info. Le retour de l'infotrafic est à suivre dans un instant après la météo. Et une température donc qui grimpe aujourd'hui, des températures qui sont très élevées déjà en ce début d'après-midi, avec un petit peu plus de 30 degrés sur l'île de France, majoritairement au-dessus des 30 degrés ailleurs, que ce soit sur la Nouvelle-Aquitaine, le Centre-Val de Loire, les Pays de la Loire, avec des températures cet après-midi vraiment très élevées, prévues sur une grande partie de l'Hexagone, 40 voire 41 degrés localement en Nouvelle-Aquitaine et du côté de Bordeaux. On pourrait avoir jusqu'à localement 39 degrés à Nantes cet après-midi, 38 degrés à Orléans, 35 degrés à Paris, 33 degrés à Strasbourg.
0: 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On y revient dans quelques minutes.

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1: Vous empruntez la 355, 25 km d'autoroute à l'ouest de Strasbourg, où la circulation s'écoule sans incident, et ce dans les deux sens de circulation.
2: 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Décalez-vous et ralentissez pour passer à leur hauteur en toute sécurité. On écoute ce même message en allemand.
3: Bei Autobahnfahrten werden Sie bestimmt auf Strecken stoßen, wo Sicherheits- oder Arbeitskräfte im Einsatz sind. 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
2: Vous voyagez à l'écoute du 107.7 sur la 355 qui vous permet de contourner Strasbourg par l'ouest. Vous arrivez de Colmar, Célestat, Molsheim, Haguenau, Brumath ou encore Metz. Eh bien, sachez que le trafic est fluide.

0: Imaginez-vous dans les années 70, entre chemise, col pelle à tarte et pâte d'eff, débarque une Ford Grand Torino rouge avec une bande blanche, celle de Starsky Hutch, une série diffusée de 1975 à 1979 qui nous a offert des poursuites en voiture à couper le souffle et des dialogues savoureux.
1: En fait, c'est Starsky qui a de la dynamite.
2: C'est moi, Starsky, lui c'est Hutch.
0: Mais revenons à notre star mécanique, la Ford Grand Torino, équipée d'un moteur V8 qui rugissait comme un lion en colère. Elle n'était pas le premier choix pour la voiture pressentie des deux policiers. Ils devaient intervenir au volant d'une Chevrolet Camaro Cabriolet. Mais le producteur, ayant un contrat avec la marque Ford, vous avez compris.
2: Hey Starsky, je commence à croire que tout le monde est complètement dingue dans cette ville.
0: La Ford Grand Torino est une voiture familiale au look plutôt banal qui a connu un grand succès en berline et en break. Mais c'est la version coupée deux portes qui a été retenue. Dès le début, les deux acteurs ne sont pas vraiment emballés par cette voiture qu'ils jugent lourde, enfantine et qu'ils surnomment la tomate enrubannée. Et pourtant, cette voiture est vite devenue un élément majeur du succès de la série, à tel point qu'elle a inspiré de nombreuses répliques, des jouets et même un jeu vidéo. Finalement, la Ford Grand Torino de Starsky Hutch est une icône et surtout le fidèle compagnon à quatre roues.
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1: Au cœur de la région Grand Est, vous passez à l'ouest de Strasbourg via l'A355. Autoroute fluide, aussi bien direction Paris-Metz, Karlsruhe, que direction Colmar et Mulhouse. Des pauses régulières le long de votre parcours, c'est indispensable pour rester bien concentré sur votre conduite. Les aires de repos et de service sont là pour ça. On continue, nous, en musique. Rendez-vous dans une dizaine de minutes, à peine, pour un nouveau point trafic avec la rédaction du 107.7.

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1: Merci de votre fidélité à Radio Vinci Autoroute. À suivre, un peu de musique, l'actualité nationale et internationale résumée pour vous, la météo. Mais d'abord, voyons ensemble ce qui se passe sur la route.
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1: Vous roulez à l'ouest de Strasbourg sur l'A355, pas d'incident à signaler. C'est un trafic fluide au cœur de cette agglomération strasbourgeoise.

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2: Bonjour à tous, Marine Le Pen pourrait se présenter à l'élection présidentielle l'an prochain, mais avec un bracelet électronique. La Cour d'appel de Paris vient de rendre sa décision. Marine Le Pen jugée une nouvelle fois coupable de détournement de fonds publics européens, mais les peines sont moins lourdes, et notamment celle d'inéligibilité, portée à 45 mois et 30 avec sursis. Techniquement, elle serait donc potentiellement éligible, mais Marine Le Pen avait déclaré ces derniers mois qu'elle ne souhaitait pas faire campagne si elle devait porter un bracelet électronique. La police ukrainienne annonce cet après-midi l'arrestation de deux hommes suspectés d'avoir tué la femme recherchée dans l'enquête sur l'attentat perpétré dans le hall d'un immeuble à Monaco la semaine dernière et qui avait gravement blessé trois personnes, dont un oligarque ukrainien. Des médias ukrainiens avaient affirmé un peu plus tôt aujourd'hui que le corps de cette femme de 39 ans suspectée d'avoir déposé le colis piégé avait été retrouvée morte, tuée par balle hier près de Kiev en Ukraine. Retour en France où 6 personnes susceptibles d'avoir eu une action sur des départs de feu dans le sud de la France ont été interpellées par la gendarmerie, annonce le ministre de l'Intérieur Laurent Nunez. Plusieurs incendies sont en cours dans l'Hexagone, dans la Drôme, le Gard, l'Hérault et les Pyrénées-Orientales. Dans ce département, un incendie a parcouru près de 5000 hectares près de Perpignan et provoqué l'évacuation de 12 000 personnes. Les pompiers sont mobilisés sur cet incendie. Le feu qui est bien aidé par la canicule avec des températures prévues entre 36 et 40 degrés sur une soixantaine de départements placés en vigilance orange canicule. Et on pourrait même avoir quelques pointes à 41 degrés aujourd'hui. Un mot du Tour de France avec bien les zones de ravitaillement qui sont étendues pour le peloton à l'occasion de la quatrième étape. En raison des fortes chaleurs, le peloton qui s'est élancé depuis Carcassonne, c'est parti pour 180 km direction Foix. C'est la fin de ce Flash Info. Le retour à vos conditions de circulation dans un instant après la météo. Troisième épisode caniculaire donc en quelques semaines avec en ce moment une soixantaine de départements placés en vigilance orange canicule par Météo France et jusqu'à 40 voire 41 degrés prévus cet après-midi à Bordeaux. C'est vraiment dans l'ouest et le sud-ouest que les températures seront les plus élevées cet après-midi. Dans les Pays de la Loire, dans le centre-Val de Loire, en Nouvelle-Aquitaine, température un peu moins élevée, plus on va vers le nord de l'Hexagone et notamment l'Île-de-France. Toutefois, l'Île-de-France est en vigilance orange également, avec un peu plus de 30 degrés en ce moment sur la région parisienne. Mais c'est vraiment en ce moment dans l'ouest et le sud-ouest que les températures sont les plus élevées. Je le disais, on pourrait atteindre les 40 voire les 41 à Bordeaux cet après-midi.
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0: Le 177, c'est la garantie de rouler en toute sécurité sur le contournement ouest de Strasbourg. Nous reparlons de vos conditions de circulation après les tubes d'hier et d'aujourd'hui.
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1: L'infotrafic, comme chaque quart d'heure sur le 107.7 avec une A355 où ça roule bien, que vous arriviez notamment de Mulhouse, Colmar, Paris, Metz ou Nancy.

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1: Circulation fluide à l'ouest de Strasbourg. En effet, ça roule bien dans les deux sens de l'A355. Mais si vous apercevez les services de sécurité en intervention, décalez-vous sur la voie opposée pour passer en toute sécurité. Vous traversez l'Alsace par l'A355. Le 177 revient pour vous sur le trafic chaque quart d'heure. Et vous le savez, à chaque nouvelle difficulté rencontrée sur la route, nous n'hésitons pas à interrompre nos programmes. Prochain point trafic dans une poignée de minutes.

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1: Vous êtes sur Radio Vinci Autoroute, bienvenue dans ce nouveau quart d'heure, info nationale et internationale, météo, musique et bien sûr vos conditions de circulation tout de suite.
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1: Cœur de la région Grand Est, vous passez à l'ouest de Strasbourg via l'A355, autoroute fluide aussi bien direction Paris-Metz-Karlsruhe que direction Colmar et Mulhouse.

0: Merci d'être avec nous. Bonne route. Tout de suite, l'actu nationale et internationale, puis votre météo.
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2: Bonjour à tous. Techniquement, Marine Le Pen pourra être candidate à l'élection présidentielle l'an prochain. La Cour d'appel de Paris a rendu sa décision et a reconnu une nouvelle fois Marine Le Pen coupable de détournement de fonds européens, mais a allégé les peines. La peine d'emprisonnement est ramenée à 3 ans, dont 2 avec sursis, et celle d'inéligibilité à 15 mois ferme, une période déjà effectuée. Donc Marine Le Pen pourrait se présenter à la présidentielle dotée d'un bracelet électronique. Toutefois, elle avait conditionné sa candidature à l'absence de condamnation au port d'un bracelet électronique. Marine Le Pen n'a pas fait de déclaration en quittant le palais de justice et vient d'arriver au siège du Rassemblement national. Le taux de réussite provisoire au baccalauréat s'établit à 85,5%, a annoncé le ministre de l'Éducation, Édouard Geoffrey. Le chiffre est quasi stable par rapport à l'année dernière. Passe aux épreuves de rattrapage du bac général et technologique qui se déroule jusqu'à vendredi. Les températures grimpent encore ce mardi sur une soixantaine de départements en vigilance orange à canicule. Dans les Pyrénées-Orientales, 6 avions européens sont envoyés en renfort aujourd'hui pour lutter contre l'incendie qui a parcouru près de 5000 hectares près de Perpignan et provoqué l'évacuation de 12 000 personnes. Le mystère s'épaissit après l'attaque au colis piégé ayant visé un oligarque ukrainien et sa famille à Monaco la semaine dernière, tous les 3 gravement blessés. La police ukrainienne a annoncé aujourd'hui l'arrestation de 2 hommes suspectés d'avoir tué la femme de 39 ans recherchée dans l'enquête et retrouvée morte, tuée par balle hier près de Kiev en Ukraine. Il fait très très chaud sur la route du Tour de France. Le peloton roule dans l'Aude, direction l'Ariège, avec une 4e étape de 180 km entre Carcassonne et Foix. Et puis du football tout à l'heure avec les derniers 8e de finale de la Coupe du Monde. Argentine-Égypte à 18h et Suisse-Colombie à 22h. C'est la fin de ce Flash Info. À 16h pour l'actualité, vous retrouverez Sébastien Ponchelet. Retour de l'infotrafic dans un instant après la météo. Épisode caniculaire, suite avec bien les 3/4 du pays concernés de nouveau par un nouvel épisode de très forte chaleur, avec des températures qui globalement sur notamment une soixantaine de départements sont comprises cet après-midi entre 34 et localement 40 voire 41 degrés, ce qui est possible d'atteindre du côté de la Nouvelle-Aquitaine et de Bordeaux notamment. Température donc très très élevée et qui devrait rester élevée en tout cas une grande partie de la semaine. Pour l'instant, les prévisions restent à affiner, mais en tout cas pour l'instant nous avons 61 départements placés en vigilance orange canicule et le gros de la canicule est pour l'heure sur l'ouest et le sud-ouest du pays.
3: Pour les prochains jours, c'est un temps caniculaire qui va se maintenir avec le maintien de l'anticyclone au-dessus de l'Europe de l'Ouest. Ça nous donne des températures encore très élevées, demain avec encore souvent 38 à 41 degrés près de la Méditerranée, parfois 42 degrés sur les côtes du Languedoc-Roussillon et sur le reste du pays, voilà, 35 à 39 degrés généralement, avec toujours cet effet de brise sur les côtes de Manche et sur la côte atlantique également, avec des températures plus respirables. Là, on arrive à peu près sur un plateau à l'échelle du pays de très forte chaleur qui va se maintenir jusqu'en fin de semaine au moins, voilà, avec encore un temps caniculaire au moins jusqu'au week-end et éventuellement pour le début de semaine prochaine, ce qui reste à confirmer.
2: Donc encore ces températures très très élevées, une bonne partie donc des jours à venir. On vient d'écouter les précisions de Nemo Pavlovski de Météo France.
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1: Vous voyagez à l'écoute du 107.7 sur la 355 qui vous permet de contourner Strasbourg par l'ouest. Vous arrivez de Colmar, Célestat, Molsheim, Haguenau, Brumath ou encore Metz. Eh bien, sachez que le trafic est fluide.
2: Pour la sécurité de tous, sur autoroute, on roule à droite. On écoute ce même message en allemand.
3: Die rechte Spur ist nicht für Lastwagen oder langsame Fahrzeuge bestimmt. Vergessen Sie nicht, sich nach dem Überholen wieder auf die rechte Spur einzuordnen. 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
1: L'infotrafic, comme chaque quart d'heure sur le 107.7 avec une A355 où ça roule bien, que vous arriviez notamment de Mulhouse, Colmar, Paris, Metz ou Nancy.

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1: Circulation fluide à l'ouest de Strasbourg. En effet, ça roule bien dans les deux sens de la 355. Mais si vous apercevez les services de sécurité en intervention, décalez-vous sur la voie opposée pour passer en toute sécurité. Vous êtes à proximité de Strasbourg sur la 355. Bonne route à tous. Nous nous intéressons à l'état du trafic très vite. En attendant, un peu de musique sur le 107.7.

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1: Bienvenue sur Radio Vinci Autoroute dans ce nouveau quart d'heure de la musique pour vous accompagner. L'essentiel de l'info, ici et ailleurs, la météo et d'abord un point complet sur le trafic.
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1: Vous empruntez la 355, 25 km d'autoroute à l'ouest de Strasbourg, où la circulation s'écoule sans incident, et ce dans les deux sens de circulation.

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2: Bonjour, les premières réactions politiques n'auront pas tardé après la condamnation de Marine Le Pen pour détournement de fonds pour l'écologiste Marine Tondelier. La justice a fait preuve de grande mansuétude. Toujours à gauche, François Ruffin se demande comment peut-on imaginer une candidate à l'élection présidentielle qui fait campagne avec un bracelet électronique. Car oui, Marine Le Pen peut donc se présenter au scrutin 2027, mais elle est condamnée à un an de prison ferme sous bracelet électronique. Elle avait plusieurs fois répété qu'elle ne pourrait faire campagne dans ces conditions. Actuellement au siège du RN avec Jordan Bardella, elle devrait faire part de ses intentions dans la soirée. Depuis la Syrie, où il est en déplacement, Emmanuel Macron, rapidement interrogé sur la condamnation de Marine Le Pen, estime qu'un président de la République n'a pas à commander une décision de justice. Le président français, qui était en sécurité quand plusieurs explosions ont secoué ce matin Damas, la capitale syrienne, dont une non loin de son hôtel. Au moins 18 personnes ont été blessées. Le président français, qui rencontre aujourd'hui son homologue syrien, Ahmad Al-Sharaa, qui affirme aujourd'hui vouloir faire de la France son premier partenaire commercial. Nouvelle journée de canicule en France et pas beaucoup de répit pour les pompiers sur le front des incendies. Dans les Pyrénées-Orientales, près de 5000 hectares sont partis en fumée. Les pompiers disent cet après-midi que la situation s'améliore d'heure en heure, même si le feu n'est pas fixé. En tout, 12 000 personnes ont été évacuées et la plupart ne peuvent toujours pas rentrer pour le moment. Dans la Drôme, un autre brasier a détruit 1400 hectares. Parallèlement, le ministre de l'Intérieur, Laurent Nunez, a annoncé à la mi-journée que 6 personnes ont été interpellées dans plusieurs départements. Elles sont suspectées d'avoir un lien avec un ou des départs de feu. Le sport et le cyclisme, 4e étape du Tour de France, 181 km entre Carcassonne et Foix. Il reste un peu moins de 80 km à réaliser. Du football, avec les deux derniers matchs des 8e de finale du Mondial 2026, à 18h, Argentine-Égypte, à 22h, Suisse-Colombie. 16h02, très bel après-midi. L'infotrafic revient dans un instant, juste après votre météo. Je vous le disais tout à l'heure, on pourrait avoir une évolution de la carte de vigilance de Météo France dans les prochaines minutes ou prochaines heures. En attendant, ce soir et cette nuit, ciel calme et clair, mais des températures nocturnes qui grimpent encore entre 17 et 23 au nord et entre 19 et 27 degrés au sud. Demain, toujours ciel bleu et soleil et malheureusement, retour du vent dans l'après-midi sur la vallée du Rhône et autour du golfe du Lion. Côté thermomètre, ça remontera encore d'un cran. Au maximum sous-abri demain, 27 à Biarritz, 29 à Cherbourg en Cotentin, 31 à Strasbourg, 34 à Paris, 35 à Laval et Bordeaux, 36 à Toulouse et Orléans, 37 à Nantes, 38 à Lyon, 40 à Perpignan, localement plus dans le sud-sud-ouest.
3: La suite, c'est des températures qui restent très élevées, une chaleur assez homogène sur le pays, à l'exception des quelques zones épargnées grâce à la brise et le maintien de conditions toujours très délicates vis-à-vis des feux de forêt avec un vent de nord bien établi, en particulier d'ailleurs pour la journée de demain, dans le quart sud-est du pays où le vent bien établi, les humidités de l'air faibles et les températures très élevées aggravent le danger de feux de forêt dans ces régions-là.
2: Voilà, prévisionniste à Météo France, Nemo Pavlovski, qui nous explique donc et confirme que cette canicule va s'étendre à partir d'aujourd'hui et de demain.
0: 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Comment ça roule sur l'A355 à l'ouest de Strasbourg? Vous saurez ça dans quelques minutes.

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1: Vous roulez à l'ouest de Strasbourg sur l'A355, pas d'incident à signaler. C'est un trafic fluide au cœur de cette agglomération strasbourgeoise.
2: Un obstacle sur les voies, c'est un danger. À chaque pause, vérifiez l'arrimage des objets que vous transportez. On écoute ce même message en anglais.
3: Are you driving with a load on the roof of your car? 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

0: Des pauses régulières le long de votre parcours, c'est indispensable pour rester bien concentré sur votre conduite. Les aires de repos et de service sont là pour ça. On continue, nous, en musique. Rendez-vous dans une dizaine de minutes, à peine, pour un nouveau point trafic avec la rédaction du 107.7.
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1: Ça roule correctement en ce moment sur le contournement ouest de Strasbourg, vers le nord comme vers le sud de l'Alsace. Trafic fluide sur la 355.

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1: Cœur de la région Grand Est, vous passez à l'ouest de Strasbourg via l'A355, autoroute fluide aussi bien direction Paris-Metz, Karlsruhe que direction Colmar et Mulhouse. 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
1: Merci de nous rejoindre sur Radio Vinci Autoroute, le programme de ce nouveau quart d'heure. Les infos en français dans le monde, la météo, notre playlist. Mais d'abord, voyons ce qui se passe sur la route.
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1: Trafic fluide en cette heure de pointe sur la 355 pour vous qui contournez Strasbourg par l'ouest. Pas d'incident à signaler direction Paris, Metz, Nancy, Colmar et Mulhouse.

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2: Bonsoir, à la une ce soir, c'est la question politique de la soirée. Ira-t-elle pas? Marine Le Pen peut donc se présenter à la prochaine élection présidentielle car sa peine d'inéligibilité a été réduite, mais elle a été condamnée à un an de prison ferme sous bracelet électronique. La députée RN qui a répété avant l'audience qu'elle ne ferait pas campagne dans ces conditions. Elle est actuellement avec Jordan Bardella au siège du parti afin de tirer les conclusions de la décision de justice. Marine Le Pen qui devrait annoncer dans la soirée si elle se présente ou non. Météo France a étendu il y a une heure sa vigilance orange canicule. Demain, 67 départements seront concernés. Côté risque incendie, la vigilance rouge, risque très élevé, concernera de nouveau plusieurs départements autour de la Méditerranée et les deux tiers sud du pays seront en orange avec un risque élevé. En Syrie, plusieurs explosions ont secoué ce matin Damas, la capitale, dont une s'est produite près de l'hôtel où réside Emmanuel Macron en visite d'État, mais le président de la République avait déjà quitté l'État. Ces explosions qualifiées d'actes terroristes par les autorités syriennes ont fait au moins 18 blessés. Le président français qui doit se rendre en Turquie à un sommet de l'OTAN et qui s'annonce tendu, Donald Trump, arrivé à Ankara, s'en est déjà pris à l'Alliance Atlantique qui n'avait pas souhaité rejoindre son conflit face à l'Iran. En France, comme prévu, le Sénat a rejeté pour la troisième fois le projet de loi sur l'aide à mourir. La séance n'aura même pas duré 2 heures, mais c'est bien l'Assemblée nationale qui aura le dernier mot le 15 juillet prochain avec une adoption certaine et définitive du texte lors d'un dernier vote. Le taux de réussite au baccalauréat avant les rattrapages s'établit à 85,5%, un niveau quasi identique à l'année dernière. Les résultats continuent de tomber académie par académie. Le sport et le cyclisme, 4e étape du Tour de France, 180 km entre Carcassonne et Foix. Les coureurs qui ont entamé le col le plus dur du parcours, le Mont Ségur. Du football avec les deux derniers matchs des 8e de finale du Mondial 2026 à 18h. Dans une heure, Argentine-Égypte et à 22h, Suisse-Colombie. Très bon début de soirée, c'est la fin de ce flash. 17h02, l'infotrafic revient juste après votre météo. Ce soir et cette nuit, ciel calme et clair, mais des températures nocturnes qui continuent de grimper entre 17 et 23 au nord et entre 19 et 27 au sud. Demain, toujours ciel bleu et soleil, mais malheureusement, retour du vent dans l'après-midi sur la vallée du Rhône et autour du golfe du Lion. Côté thermomètre, ça remontera encore d'un cran. Au maximum sous abri, 27 à Bayonne, 29 à Coutances, 30 à Quimper, 31 à Strasbourg, 34 degrés de prévu à Paris, 35 à Rennes, Vierzon et Arcachon. 36 degrés à Albi et Tours, 37 à La Roche-sur-Yon, 38 à Villeurbanne et jusqu'à 40 degrés du côté de Béziers.
3: Pour les prochains jours, c'est un temps caniculaire qui va se maintenir avec le maintien de l'anticyclone au-dessus de l'Europe de l'Ouest. Ça nous donne des températures encore très élevées. Demain, avec encore souvent 38 à 41 degrés près de la Méditerranée, parfois 42 degrés sur les côtes du Languedoc-Roussillon et sur le reste du pays, voilà, 35 à 39 degrés, généralement, avec toujours cet effet de brise sur les côtes de Manche et sur la côte atlantique également, avec des températures plus respirables. Là, on arrive à peu près sur un plateau à l'échelle du pays de très forte chaleur qui va se maintenir jusqu'en fin de semaine au moins, voilà, avec encore un temps caniculaire au moins jusqu'au week-end et éventuellement pour le début de semaine prochaine, ce qui reste à confirmer.
2: Nemo Pavlovski, prévisionniste à Météo France, qui nous faisait le point sur l'extension de cette canicule en France et donc pour ses prévisions sur les prochains jours.
0: Comment ça roule à l'ouest de Strasbourg sur l'A355 en cette fin de journée? Vous le saurez dans un instant sur le 107.7 après un peu de musique.

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1: Fin d'après-midi, début de soirée, c'est toujours un moment avec un petit peu plus de monde sur la route. Cela dit, ça roule bien actuellement sur la 355, que vous suiviez les directions de Paris-Metz, Karlsruhe ou de Colmar et Mulhouse.
2: Pour la sécurité de tous, sur autoroute, on roule à droite. On écoute ce même message en anglais.
3: The right lane is not reserved for heavy goods vehicles or slow vehicles. 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

0: Retour à vos conditions de circulation dès que le trafic l'exige. Le trafic, vous le savez, c'est notre priorité sur le 107.7. C'est pour ça qu'on y revient en cette fin d'après-midi, après un peu de musique.
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1: Il n'y a à cette heure-ci aucun accident ni bouchon. Vous qui traversez l'ouest de l'agglomération de Strasbourg, vous roulez bien sur l'A355 vers le nord comme vers le sud.

0: tous au parc.
1: Des décors cassés, des avions, des bateaux échoués, des avions écrasés. C'était chouette.
2: Et ça racontait une histoire particulière ?
3: Oui, c'était trois personnages qui ont disparu et il fallait les retrouver, tout ça. Et c'était vraiment très intéressant, ça.
4: Ça nous fait vraiment penser qu'on est dans le triangle des Bermudes, genre, avec les rochers et tout.
2: Le mot est lâché. L'attraction phare du Futuroscope Mission Bermude, inaugurée en 2025, nous entraîne sur un bateau fou dans les eaux mystérieuses et bouillonnantes du fameux triangle des Bermudes, là où tant d'avions et de bateaux ont disparu.
1: Les décors sont très beaux, ils ont vraiment bien travaillé sur les décors.
2: Les décors, c'est Olivier Héral, directeur de création du Futuroscope, et son équipe qui les ont imaginés.
5: Nous, sur la partie décors, c'est un vrai challenge qui a été fait, parce qu'il a fallu qu'on achète des avions à des collectionneurs, il a fallu qu'on construise tous ces rochers en béton sculpté, il a fallu qu'on reconstitue tout un camp de base. Donc voilà, ça a été un nouveau défi aussi pour le Futuroscope en termes de thématisation et de décors. Et quand on écoute les premiers visiteurs, on sait que c'est plutôt réussi et on en est très fiers.
2: 25 millions d'euros de budget pour Mission Bermude, qui se hisse en tête niveau satisfaction des 40 attractions et spectacles du parc. Mais le Futuroscope, vous le savez, c'est maintenant un deuxième parc, l'Aquascope, un parc de l'image aquatique de 6000 mètres carrés. Nous y sommes.
6: J'aime bien les images dans l'eau.
2: Qu'est-ce que c'était qu'il y avait comme image dans l'eau, tu te souviens?
6: Un grand calamar rouge, c'est pas une pieuvre. Il y avait des murs la nuit. Et le soleil.
2: C'est très très beau. T'avais déjà vu ça dans une piscine avant ?
6: Non.
2: Et oui, on n'avait jamais vu ça dans une piscine, encore moins dans un parc aquatique. Des projections vidéo au-dessus de vous et sous la surface de l'eau. Un son spatialisé qui vous enveloppe.
5: Voilà, l'Aquascope, c'est surtout un parc aquatique, mais avec tout l'ADN du Futuroscope, on a transposé ici tout le savoir-faire qu'on avait mis en œuvre sur le parc, c'est-à-dire des technologies, beaucoup d'immersion dans l'image, des effets spéciaux.
7: Ouais, sur les murs, donc il y a des images, et il peut y avoir des impacts dans l'eau aussi, enfin voilà.
2: Ça, c'est vraiment un truc qui étonne quand même.
7: Oui, c'est ça, c'est innovant.
5: On a un cinéma aquatique, c'est-à-dire qu'on est, dans une piscine, et on est entouré par l'image, un cinéma à 270 degrés, et c'est la première fois qu'on est à ce point immergé dans l'image.
2: 8 toboggans aquatiques qui montent à 25 mètres de hauteur, un espace de 1700 mètres carrés pour les tout-petits, 25 activités au total. Aquascope, Futuroscope, prévoyez au moins 2 jours pour la visite, 3 hôtels dans le parc, 15 formules de restauration. C'est au nord de Poitiers par l'autoroute A10.
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1: Vous vous trouvez sur la 355, vous le savez, entre 17h et 20h, le trafic peut augmenter avec les sorties de bureau. Soyez attentifs, mais retenez que pour le moment, la circulation reste fluide à l'ouest de Strasbourg. Tous les quarts d'heure, le 177 vous présente les conditions de circulation dans le Bas-Rhin. Retour au trafic de 7h de pointe après un peu de musique.

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1: Bonne fin de journée avec Radio Vinci Autoroute. Au programme des prochaines minutes, les infos, les prévisions météo, notre playlist. Mais on commence tout de suite par le trafic.
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1: Une traversée de l'Alsace calme malgré la fin de journée. L'autoroute A355 reste fluide, direction le nord vers l'A4, Paris, Metz et Karlsruhe. Et direction le sud, également direction Colmar et Mulhouse.

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2: Bonsoir. À la une ce soir, Marine Le Pen laissera-t-elle sa place à Jordan Bardella pour l'élection présidentielle de 2027 après avoir été reconnue coupable de détournement de fonds? Réponse attendue dans la soirée, car si elle peut finalement bien prétendre à la présidence, elle devrait faire campagne sous bracelet électronique, ce qu'elle refuse de faire, a-t-elle martelé ces derniers jours et encore aujourd'hui avant l'audience. Toute la classe politique a réagi tout au long de l'après-midi. Les écologistes parlent d'une grande mansuétude de la justice avec des condamnations plus légère en appel. Le socialiste Boris Vallaud qualifie Marine Le Pen de délinquante. Pour l'insoumis Jean-Luc Mélenchon, ça ne change rien. Le RN se bat dans les urnes, a-t-il dit. Quant à Emmanuel Macron, depuis la Syrie, il a refusé de commenter la décision de justice. Nouvelle journée de canicule en France et pas beaucoup de répit pour les pompiers sur le front des incendies. Dans les Pyrénées-Orientales, près de 5000 hectares sont partis en fumée. Les pompiers disent cet après-midi que la situation s'améliore d'heure en heure, même si le feu n'est pas maîtrisé. Il y a près d'une trentaine de départs de feu actuellement dans toute la France. L'Ukraine maintient la pression militaire sur la Russie. La nuit dernière, l'armée ukrainienne a lancé plus de 430 drones sur Moscou. Par ailleurs, la région russe de Belgorod a également été la cible de plusieurs missiles, faisant au moins un mort. La Russie qui va pouvoir réintégrer les Jeux Olympiques à partir de ceux de Los Angeles en 2028. C'est ce qu'a annoncé cet après-midi le CIO, précisant que chaque athlète russe devra se soumettre à plusieurs tests antidopage avant de retrouver les compétitions internationales. Si la Russie va pouvoir revenir dans les Olympiades, ce sera pour commencer sans hymne et sans drapeau. Le sport et le Tour de France. Le Danois Mads Pedersen a remporté sur la quatrième étape à Foix après une course réalisée sous une très forte chaleur. C'est le Norvégien Torstein Traen qui prend le maillot jaune. Demain, cinquième étape, 158 km entre Lannemezan et Pau. Du football avec la fin des huitièmes de finale du Mondial 2026. Coup d'envoi à l'instant du match entre l'Argentine et l'Égypte. Il est 18h, passé de 2 minutes à la fin de ce flash. L'infotrafic revient dans un instant, juste après votre météo. Ce soir et cette nuit, ciel calme et clair, mais des températures nocturnes qui grimpent encore entre 17 et 23 au nord et entre 19 et 27 au sud. Demain, 67 départements du pays sont placés en vigilance orange canicule avec des températures qui vont monter d'un cran de jour comme de nuit. Alors pour le ciel, rien à signaler demain. Soleil et ciel bleu, côté thermomètre au maximum sous abri, 27 degrés à Bayonne, 29 à Cherbourg en Cotentin, 30 à Brest, 31 à Strasbourg, 33 à Rouen, 34 à Paris, 35 à Laval, Bourges et Bordeaux, 36 à Orléans, 37 à Nantes et jusqu'à 40 degrés à Perpignan. Et localement, ça pourrait être plus.
3: La suite, c'est des températures qui restent très élevées, une chaleur assez homogène sur le pays, à l'exception des quelques zones épargnées grâce à la brise et le maintien de conditions toujours très délicates vis-à-vis des feux de forêt avec un vent de nord bien établi, en particulier d'ailleurs pour la journée de demain, dans le quart sud-est du pays où le vent bien établi, les humidités de l'air faibles et les températures très élevées aggravent le danger de feux de forêt dans ces régions-là.
2: Voilà, Nemo Pavlovski qui nous est le point effectivement sur ce qui nous attend pour les prochains jours. Et en parlant de feux de forêt, on va s'en parler tout de suite dans l'infotrafic.
0: La traversée de l'Alsace en musique avec le 107.7 et un retour au trafic dès que vos conditions de circulation le nécessitent. Nous y revenons justement après quelques kilomètres en musique.

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1: Trafic fluide en cette heure de pointe sur la 355 pour vous qui contournez Strasbourg par l'ouest. Pas d'incident à signaler direction Paris, Metz, Nancy, Colmar et Mulhouse.
2: En cas d'accident, l'intervention des secours se fera plus rapidement si vous appelez depuis une borne d'appel orange. On écoute ce même message en anglais.
3: In the event of a breakdown or accident, do not use your phone. 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

0: La musique est toujours au rendez-vous sur l'antenne du 107.7, mais le trafic aussi, vous le savez. Justement, retour aux conditions de circulation de cette fin de journée dans quelques minutes.
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1: Fin d'après-midi, début de soirée, c'est toujours un moment avec un petit peu plus de monde sur la route. Cela dit, ça roule bien actuellement sur la 355, que vous suiviez les directions de Paris-Metz, Karlsruhe ou de Colmar et Mulhouse.

0: Envie d'évasion en famille cet été en Alsace? Eh bien, prenez de la hauteur au parc du Petit Prince à Ungersheim, entièrement inspiré de l'univers de Saint-Exupéry. Ce parc unique vous embarque entre ciel et terre sur plus de 24 hectares de nature. Au programme, 34 attractions et animations pour petits et grands, avec notamment un spectacle ballon captif qui vous élève à 150 mètres de hauteur. Sensations douces, cinéma 4D, trampoline et rencontres avec les animaux. Un vrai retour en enfance garanti. En parlant des animaux, depuis notre plaine d'Alsace, vous allez pouvoir partir sur les hauteurs des Vosges pour une expérience encore plus nature. Direction le lac Blanc dans les Vosges. Là-haut, partez à la rencontre des chamois dans un décor sauvage et apaisant. Une sortie originale pour l'été, idéale pour les amoureux de grands espaces. Deux idées d'escapade pour respirer, s'émerveiller et partager de beaux moments en famille pendant l'été.
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1: Il n'y a à cette heure-ci aucun accident ni bouchon. Vous qui traversez l'ouest de l'agglomération de Strasbourg, vous roulez bien sur l'A355 vers le nord comme vers le sud. Vous écoutez le 107.7 dans la plaine d'Alsace sur l'A355. C'est le bon réflexe de cette fin de journée. Sachez que nous reparlons du trafic dans quelques minutes.

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1: Il n'y a à cette heure-ci aucun accident ni bouchon. Vous qui traversez l'ouest de l'agglomération de Strasbourg, vous roulez bien sur l'A355 vers le nord comme vers le sud.

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2: Bonsoir, à la une ce soir, c'est dans une heure, durant le 20h de TF1, que nous devrions savoir si Marine Le Pen se présente ou non à l'élection présidentielle de 2027. La députée du Rassemblement National, reconnue coupable ce midi de détournement de fonds européens, elle a été condamnée à 1 an de prison ferme sous bracelet électronique et à 15 mois d'inéligibilité, une peine moins lourde en appel et qui lui donne donc la possibilité de se présenter. Il va faire lourd cette nuit sur une bonne partie du pays et demain, la journée sera encore caniculaire avec 67 départements en vigilance orange. Aujourd'hui, 40 degrés ont été enregistrés à Cognac, Bordeaux ou encore Carcassonne. Un nouvel épisode de canicule qui va continuer de faire mal aux nappes phréatiques. Selon les derniers relevés, la situation devient critique du Limousin au Grand Est, en passant par la Bourgogne-Franche-Comté ou encore sur une partie de l'Occitanie. Au Moyen-Orient, la situation se tend de nouveau dans le détroit d'Ormuz. En 24 heures, 3 navires citernes ont été touchés par des drones d'origine inconnue. Le Qatar a lui pointé du doigt l'Iran. Tension alors que démarre un sommet de l'OTAN en Turquie. Donald Trump, arrivé dans l'après-midi, n'a pas manqué d'envoyer son premier tacle à l'Alliance Atlantique qui n'a pas voulu rejoindre sa guerre contre l'Iran. À l'issue d'une réunion d'alerte sur les finances publiques en France, le gouvernement a annoncé aujourd'hui 3 milliards d'euros supplémentaires d'économies pour l'État et la sécurité sociale. Dans le même temps, le ministre de l'Économie juge difficile de contenir le déficit public à 5% pour cette année. Les propos d'une sénatrice du Paraguay contre le capitaine des Bleus Kylian Mbappé ont fait réagir jusqu'à l'ONU qui dénonce des propos racistes et ignobles et apporte son soutien aux footballeurs. Et ce soir, une enquête a été ouverte par le parquet de Paris pour injures publiques et provocation publique à la haine ou à la violence. Le football sur le terrain, c'est plus intéressant aussi. 8e de finale du mondial, seconde période entre l'Égypte et l'Argentine et ce sont les Égyptiens qui mènent à 1-0. Lionel Messi qui a loupé l'égalisation en ratant un pénalty tout à l'heure. 19h02, c'est la fin de ce flash. L'infotrafic revient dans un instant, juste après votre météo. Je vous le disais, la canicule s'étend et les 3/4 du pays sont en vigilance orange pour canicule. Les très fortes chaleurs remontent jusqu'en région parisienne et cela va durer. Écoutez les précisions de Nemo Pavlovski de Météo France.
3: Pour les prochains jours, c'est un temps caniculaire qui va se maintenir avec le maintien de l'anticyclone au-dessus de l'Europe de l'Ouest. Ça nous donne des températures encore très élevées. Demain, avec encore souvent 38 à 41 degrés près de la Méditerranée, parfois 42 degrés sur les côtes du Languedoc-Roussillon et sur le reste du pays, voilà, 35 à 39 degrés, généralement, avec toujours cet effet de brise sur les côtes de Manche et sur la côte atlantique également, avec des températures plus respirables. Là, on arrive à peu près sur un plateau à l'échelle du pays de très forte chaleur qui va se maintenir jusqu'en fin de semaine au moins, voilà, avec encore un temps caniculaire au moins jusqu'au week-end et éventuellement pour le début de semaine prochaine, ce qui reste à confirmer.
2: Voilà, demain donc toujours ciel bleu et soleil et des températures qui remontent d'un cran encore demain après-midi, au maximum sous abri 27 à Bayonne, 29 à Coutances, 30 à Quimper, 31 à Strasbourg, 34 à Paris, 35 à Arcachon, 36 à Albi, 37 à La Roche-sur-Yon, 38 à Villeurbanne et jusqu'à 40 degrés à Béziers.
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1: Trafic fluide en cette heure de pointe sur la 355 pour vous qui contournez Strasbourg par l'ouest. Pas d'incident à signaler direction Paris, Metz, Nancy, Colmar et Mulhouse.
2: Un obstacle sur les voies, c'est un danger. À chaque pause, vérifiez l'arrimage des objets que vous transportez. On écoute ce même message en allemand.
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0: Comment ça roule à l'ouest de Strasbourg sur la 355 en cette fin de journée? Vous le saurez dans un instant sur le 107.7 après un peu de musique.
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1: Une traversée de l'Alsace calme malgré la fin de journée. L'autoroute A355 reste fluide, direction le nord vers l'A4, Paris, Metz et Karlsruhe. Et direction le sud, également direction Colmar et Mulhouse.

0: Imaginez-vous dans les années 70, entre chemise, col pelle à tarte et pâte d'eff, débarque une Ford Grand Torino rouge avec une bande blanche, celle de Starsky Hutch, une série diffusée de 1975 à 1979 qui nous a offert des poursuites en voiture à couper le souffle et des dialogues savoureux.
1: En fait, c'est Starsky qui a de la dynamite.
2: C'est moi, Starsky, lui c'est Hutch.
0: Mais revenons à notre star mécanique, la Ford Grand Torino, équipée d'un moteur V8 qui rugissait comme un lion en colère. Elle n'était pas le premier choix pour la voiture pressentie des deux policiers. Il devait intervenir au volant d'une Chevrolet Camaro Cabriolet. Mais le producteur, ayant un contrat avec la marque Ford, vous avez compris.
2: Hey, Sarcier, je commence à croire que tout le monde est complètement dingue dans cette ville.
0: La Ford Grand Torino est une voiture familiale au look plutôt banal qui a connu un grand succès en berline et en break. Mais c'est la version coupée deux portes qui a été retenue. Dès le début, les deux acteurs ne sont pas vraiment emballés par cette voiture qu'ils jugent lourde, enfantine et qu'ils surnomment la tomate enrubannée. Et pourtant, cette voiture est vite devenue un élément majeur du succès de la série, à tel point qu'elle a inspiré de nombreuses répliques, des jouets et même un jeu vidéo. Finalement, la Ford Grand Torino de Starsky Hutch est une icône et surtout le fidèle compagnon à quatre roues.
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1: Fin d'après-midi, début de soirée, c'est toujours un moment avec un petit peu plus de monde sur la route. Cela dit, ça roule bien actuellement sur la 355, que vous suiviez les directions de Paris-Metz, Karlsruhe ou de Colmar et Mulhouse. Vous écoutez le 107.7 dans la plaine d'Alsace sur la 355. C'est le bon réflexe de cette fin de journée. Sachez que nous reparlons du trafic dans quelques minutes.

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1: Merci de rester à l'écoute de Radio Vinci Autoroute. Dans les prochaines minutes, votre dose de musique, un tour d'horizon de l'actualité nationale et internationale, la météo et maintenant le point sur le trafic.
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1: Vous voyagez à l'écoute du 107.7 sur la 355 qui vous permet de contourner Strasbourg par l'ouest. Vous arrivez de Colmar, Sélestat, Molsheim, Haguenau, Brumath ou encore Metz. Eh bien, sachez que le trafic est fluide.

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2: Bonsoir. L'actualité de ce mardi 7 juillet 2026, marquée par la condamnation de Marine Le Pen, la députée du Rassemblement National a été reconnue coupable de détournement de fonds. Sa peine en appel a été réduite sur l'inéligibilité à 15 mois, mais un an de prison ferme sous bracelet électronique. Elle peut donc se présenter à l'élection présidentielle, mais a répété ces derniers jours qu'elle ne pourrait pas faire campagne avec un bracelet électronique. Alors, ira-t-elle ou pas, Marine Le Pen devrait l'annoncer chez nos confrères de TF1 ce soir. Toute la classe politique a réagi tout au long de l'après-midi. Les écologistes parlent d'une grande mansuétude de la justice avec des condamnations plus légères en appel. Le socialiste Boris Vallaud qualifie Marine Le Pen de délinquante. Pour l'insoumis Jean-Luc Mélenchon, ça ne change rien. Le RN se bat dans les urnes, a-t-il dit. Quant à Emmanuel Macron, depuis la Syrie, il a refusé de commenter une décision de justice. Près d'une trentaine d'incendies de départ de feu ont touché ou touche encore le pays aujourd'hui. Dans la Drôme, a dit, le feu n'est toujours pas maîtrisé. 2000 hectares ont été détruits. Dans les Pyrénées-Orientales, dans le massif des Aspes, les pompiers évoquent une amélioration, mais le feu n'est toujours pas fixé. En Syrie, plusieurs explosions ont secoué ce matin Damas, la capitale, dont une s'est produite près de l'hôtel où réside Emmanuel Macron en visite d'État. Mais le président de la République avait déjà quitté l'établissement. Ces explosions qualifiées d'actes terroristes par les autorités syriennes ont fait au moins 18 blessés. Le sport et le mondial de foot, longtemps mené par les Égyptiens 2-0, les Argentins sont finalement revenus au score et pour le moment mènent toujours 3-2. Il reste encore du temps additionnel, donc pour le moment toujours pas de vainqueur dans ces huitièmes de finale. La dernière rencontre est-elle prévue à 22h entre la Suisse et la Colombie, et puis le Tour de France, c'est le Danois Mads Pedersen qui a remporté la 4e étape et c'est le Norvégien Thorsten Traen qui prend le maillot jaune. Très belle soirée à toutes et tous. Dans une heure, pour l'actualité, vous avez rendez-vous avec Yoko Trigallo. Pour le moment, l'infotrafic juste après la météo. Ce soir et cette nuit, ciel calme et clair, mais des températures nocturnes qui grimpent encore, entre 17 et 23 au nord et entre 19 et 27 au sud. Demain, toujours ciel bleu et soleil, et malheureusement, retour du vent dans l'après-midi sur la vallée du Rhône et autour du golfe du Lion. Côté thermomètre, ça remonte encore d'un cran, au maximum sous abri 27 à Biarritz, 29 à Cherbourg en Cotentin, 30 à Brest, 31 à Strasbourg, 33 à Rouen, 34 à Paris, 35 à Laval et Bordeaux, 36 à Toulouse et Orléans, 37 degrés de prévu à Nantes, 38 à Lyon et jusqu'à 40 degrés à Perpignan. Localement dans le sud, les 40 degrés pourraient être dépassés.
0: Le 177, c'est la garantie de rouler en toute sécurité sur le contournement ouest de Strasbourg. Nous reparlons de vos conditions de circulation après les tubes d'hier et d'aujourd'hui.
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1: Vous roulez à l'ouest de Strasbourg sur l'A355, pas d'incident à signaler. C'est un trafic fluide au cœur de cette agglomération strasbourgeoise.
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0: 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Le 177 revient pour vous sur le trafic chaque quart d'heure. Et vous le savez, à chaque nouvelle difficulté rencontrée sur la route, nous n'hésitons pas à interrompre nos programmes. Prochain point trafic dans une poignée de minutes.
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1: L'infotrafic, comme chaque quart d'heure sur le 107.7 avec une A355 où ça roule bien, que vous arriviez notamment de Mulhouse, Colmar, Paris, Metz ou Nancy.

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1: Circulation fluide à l'ouest de Strasbourg. En effet, ça roule bien dans les deux sens de la 355. Mais si vous apercevez les services de sécurité en intervention, décalez-vous sur la voie opposée pour passer en toute sécurité. Des pauses régulières le long de votre parcours, c'est indispensable pour rester bien concentré sur votre conduite. Les aires de repos et de service sont là pour ça. On continue, nous, en musique. Rendez-vous dans une dizaine de minutes, à peine, pour un nouveau point trafic avec la rédaction du 107.7.

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2: Bonsoir à toutes et à tous. Les Français vont avoir la liberté de choisir. Ils auront le dernier mot, a affirmé Marine Le Pen ce soir aux 20h de TF1. Condamnée par la cour d'appel pour détournement de fonds publics, la fille de Jean-Marie Le Pen affirme se présenter à l'élection présidentielle et se pourvoir en cassation. Elle compte faire campagne et dès demain, elle sera en déplacement avec le président de son parti, Jordan Bardella, sur un marché de la Flèche dans la Sarthe. Nous présentons un binôme, a-t-elle déclaré. Elle qui avait pourtant affirmé ne pas faire campagne sous bracelet. Les réactions politiques se succèdent ce soir. Condamnée deux fois par la justice, elle sera candidate pour la quatrième fois. J'entends lutter pied à pied contre les propositions du RN, affirme Édouard Philippe, candidat lui aussi. Même discours pour Gabriel Attal qui parle d'une dimension morale. Jean-Luc Mélenchon se défend lui de délit dont l'accuse Marine Le Pen. Je la juge minable dans cette gesticulation pour se défausser. Je ne me suis pas payé un majordome, ni un chauffeur, ni rien de ce pourquoi elle a été condamnée, argue-t-il sur X. À droite, le secrétaire général des Républicains accuse Marine Le Pen de prendre la démocratie en otage et de fragiliser les institutions en décidant d'être candidate malgré sa condamnation. En revanche, son allié d'extrême droite, Éric Ciotti, s'est réjoui de cette annonce. Dans le reste de l'actualité, les députés approuvent l'instauration d'une présomption de légitime défense pour un policier ou un gendarme qui ferait usage de son arme à feu. Proposée par les Républicains, soutenue par le gouvernement, le texte devra maintenant aller au Sénat. Lors d'une séance extrêmement tendue, les députés de gauche, dénonçant un potentiel permis de tuer, ont tenté d'empêcher le vote par un barrage d'amendements. En Syrie, plusieurs explosions ont secoué ce matin Damas, la capitale, dont une s'est produite près de l'hôtel où réside Emmanuel Macron en visite d'État. Mais le président de la République avait déjà quitté l'établissement. Ces explosions qualifiées d'actes terroristes par les autorités syriennes ont fait au moins 18 blessés. Place au sport maintenant.
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2: Avec un match spectaculaire, les Pharaons qui ont longtemps mené la rencontre face à l'Argentine, Messi, le sauveur, a encore frappé. Victoire des Argentins 3-2 contre l'Égypte en huitième de finale ce soir. Et puis la dernière rencontre de la soirée, ce sera à 22h entre la Suisse et la Colombie. Et puis un mot du Tour de France, le Danois Mats Pedersen a remporté la quatrième étape à Foix après une course réalisée sous une très forte chaleur. Il est 21h02, c'est la fin de ce flash. Retour de l'actualité dans une heure. Pour l'instant, c'est l'infotrafic. Juste après votre météo. Avec la canicule qui se poursuit, sans surprise, vous l'aurez remarqué, dans une atmosphère brûlante, un soleil de plomb qui va s'imposer du matin au soir, sur l'ensemble du territoire. On va avoir un vent généralement faible, notamment sur les Pyrénées. Mistral et Tramontane se mettent en place dans l'après-midi, mais vont rester assez modestes, entre 40 et 60 km/h en pointe. On aura des températures déjà le matin assez élevées, 24 degrés à Brest et à Biarritz, 26 à Strasbourg, 27 à Paris et Bordeaux, 28 à Tours et à Bourges. Et dans l'après-midi, évidemment, les maximales sont caniculaires et s'envolent. 35 prévus à Pau, 36 à Rennes, à Orléans et à Alençon, 37 au Mans et à Paris, 38 à Limoges, Nantes et Agen et enfin 39 à Angoulême.
0: Vous êtes à proximité de Strasbourg sur l'A355. Bonne route à tous. Nous nous intéressons à l'état du trafic très vite. En attendant, un peu de musique sur le 107.7.

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1: Vous empruntez la 355, 25 km d'autoroute à l'ouest de Strasbourg, où la circulation s'écoule sans incident, et ce dans les deux sens de circulation.
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1: Cœur de la région Grand Est, vous passez à l'ouest de Strasbourg via l'A355, autoroute fluide aussi bien direction Paris-Metz-Karlsruhe que direction Colmar et Mulhouse.

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1: Vous voyagez à l'écoute du 107.7 sur la 355 qui vous permet de contourner Strasbourg par l'ouest. Vous arrivez de Colmar, Célestat, Molsheim, Haguenau, Brumath ou encore Metz. Eh bien, sachez que le trafic est fluide. 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
1: Merci d'avoir choisi Radio Vinci Autoroute, votre programme pour les 15 prochaines minutes de la musique, l'essentiel de l'actualité en France et dans le monde, la météo, et on commence par le trafic.
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1: Vous roulez à l'ouest de Strasbourg.

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2: Bonsoir à toutes et à tous. Candidate malgré tout, Marine Le Pen ne renonce pas à la présidentielle. Elle a officialisé sa candidature ce soir aux 20h de TF1, proposant aux Français un binôme avec Jordan Bardella qu'elle nommerait Premier ministre en cas de victoire en 2027. Ex-présidente du RN, elle a été condamnée aujourd'hui pour la seconde fois en appel pour détournement de fonds publics, mais elle se considère innocente et a ainsi annoncé ce pourvoir en cassation. Elle est condamnée et elle a volé les Français. Nous la battrons dans les urnes, a réagi ce soir Clémence Guettet, vice-présidente à l'Assemblée nationale. Une déclaration qui fait suite à celle de Jean-Luc Mélenchon, accusant la chef de file des députés RN de mentir. François Ruffin a pour sa part affirmé que les limites de la décence avaient été dépassées. Pour Éric Zemmour, en revanche, il est sain que ce soit aux Français de trancher et non aux juges. Édouard Philippe, lui, s'est quant à lui refusé à commenter une décision de justice, affirmant lutter contre elle sur le terrain des idées. Deux colonies de vacances évacuées dans la Drôme, des évacuations préventives, alors qu'un incendie qui a démarré jeudi dans une zone montagneuse inhabitée mais très difficile d'accès sur la commune de Die a continué de progresser aujourd'hui. 2000 hectares ont été parcourus, répartis en plusieurs foyers. Le corps du guide suprême iranien Ali Khamenei est arrivé à l'aéroport international de Najaf en Irak. Demain, des cortèges funéraires défileront dans deux villes saintes du pays, abritant les sanctuaires les plus vénérés des musulmans chiites. La télévision d'État irakienne a retransmis en direct l'arrivée du vol transportant le cercueil ce soir. Et puis un mot de football, évidemment.
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2: Puisque ça y est, le coup d'envoi est donné pour le dernier huitième de finale entre la Suisse et la Colombie. Un petit peu plus tôt, l'Argentine l'a échappé belle, menée par les Égyptiens jusqu'à 10 minutes avant la fin, 2-0. Elle a fini par l'emporter 3-2 grâce au sauveur Messi. Le sélectionneur des Pharaons s'est insurgé du traitement infligé à ses joueurs. Un de nos buts a été annulé, nous ne savons pas pourquoi, affirme-t-il, dénonçant aussi une faute sur Hamdi Fassi. Pour soutenir les Bleus, en revanche, ce sera jeudi contre le Maroc en quart de finale. Il est 22h02, c'est la fin de ce flash. Retour de l'actualité dans une heure. Pour l'instant, c'est l'infotrafic qui arrive après la météo. Avec des journées qui se suivent et se ressemblent, une canicule toujours bien présente pour ce mercredi 8 juillet. Du soleil dès le matin sur toute la moitié nord du pays. Dans le sud également, quelques nuages en revanche du nord de la Nouvelle-Aquitaine à l'Auvergne-Rhône-Alpes. Des températures très chaudes dès le matin puisqu'il fera 24 degrés à Brest et à Biarritz, 27 à Paris ou encore à Bordeaux, 28 à Tours et à Bourges. Et dans l'après-midi, on a des maximales qui s'enflamment puisque le plus frais ce sera à Bayonne, 27 degrés. 34 prévus à Saint-Nazaire, 36 à Chartres, 37 à La Roche-sur-Yon et à Châteauroux ainsi qu'à Paris, 38 à Niort et à Angers et au plus chaud, c'est à Périgueux, il fera 39 degrés. Soyez donc prudents puisqu'il y a donc cette vigilance orange en cours dans de très nombreux départements.
0: 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Vous saurez ça dans quelques minutes.

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1: L'infotrafic, comme chaque quart d'heure sur le 107.7 avec une A355 où ça roule bien, que vous arriviez notamment de Mulhouse, Colmar, Paris, Metz ou Nancy.
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0: 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À l'écoute du 107.7, vous savez tout de l'état du trafic, la circulation dans la région. On y revient dans quelques minutes.
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1: Circulation fluide à l'ouest de Strasbourg. En effet, ça roule bien dans les deux sens de l'A355. Mais si vous apercevez les services de sécurité en intervention, décalez-vous sur la voie opposée pour passer en toute sécurité.

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1: Ça roule correctement en ce moment sur le contournement ouest de Strasbourg, vers le nord comme vers le sud de l'Alsace. Trafic fluide sur la 355. Le 177, c'est la garantie de rouler en toute sécurité sur le contournement ouest de Strasbourg. Nous reparlons de vos conditions de circulation après les tubes d'hier et d'aujourd'hui.

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1: Vous êtes sur Radio Vinci Autoroute, bienvenue dans ce nouveau quart d'heure info nationale et internationale, météo, musique et bien sûr vos conditions de circulation tout de suite.
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1: Vous empruntez la 355, 25 km d'autoroute à l'ouest de Strasbourg, où la circulation s'écoule sans incident, et ce dans les deux sens de circulation.

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1: L'arrêt, elle qui pourtant avait affirmé ne pas faire campagne sous bracelet. Les réactions politiques se sont succédées. Condamnée deux fois par la justice, elle sera candidate pour la quatrième fois. J'entends lutter pied à pied contre les propositions du RN, a affirmé Édouard Philippe, candidat lui aussi. Même discours pour Gabriel Attal qui parle d'une dimension morale. Jean-Luc Mélenchon se défend lui de délit dont l'accuse Marine Le Pen. Je la juge minable dans cette gesticulation pour se défausser. Je ne me suis pas payé un majordome, ni un chauffeur, ni de ce pourquoi elle a été condamnée, argue-t-il sur X. À droite, le secrétaire général des Républicains accuse Marine Le Pen de prendre la démocratie en otage et de fragiliser les institutions en décidant d'être candidate malgré sa condamnation. En revanche, son allié d'extrême droite, Éric Ciotti, s'est réjoui de cette annonce. Dans le reste de l'actualité, un homme de 27 ans soupçonné d'être à l'origine d'un départ de feu dans l'Hérault a été placé en détention provisoire. Après avoir été dans un premier temps en garde à vue, il avait nié les faits. Il a ensuite avoué avoir involontairement mis le feu à la broussaille après avoir voulu brûler une lettre d'adieu destinée à sa fille décédée en bas âge l'année dernière. C'est ce qu'a affirmé le procureur dans un communiqué. Les députés ont approuvé l'instauration d'une présomption de légitime défense pour un policier ou un gendarme qui ferait usage de son arme à feu. Proposée par les Républicains, soutenue par le gouvernement, le texte devra maintenant aller au Sénat. On parle football jusqu'au 19 juillet avec la Coupe du Monde.
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1: Et Léo Messi, fier de son groupe, mené 2-0 à 10 minutes de la fin, les Argentins sont remontés au score pour finalement s'imposer 3-2 contre l'Égypte. L'équipe ne baisse jamais les bras, selon le capitaine argentin qui se réjouit de poursuivre la compétition en quart de finale. Et puis en ce moment, c'est la pause dans le dernier huitième de finale du Mondial, toujours 0-0 entre la Colombie et la Suisse. Et puis enfin, en dehors des terrains, la polémique continue d'enfler après les propos racistes d'une députée du Paraguay après le match de la France. Le défenseur Upamecano dénonce des propos inadmissible. On est de tout cœur avec lui. Il faut continuer à se battre contre le racisme, a expliqué le joueur du Bayern Munich. Une enquête a été ouverte à Paris après ses propos pour injures publiques et provocation publique à la haine ou à la violence à la suite d'une plainte de la Fédération française de football. 23h02, fin de ce flash. Retour de l'actualité dans une heure. Pour l'instant, c'est l'infotrafic après la météo. Et toujours des températures caniculaires pour la suite de la semaine. Ce mercredi, on va avoir quelques nuages, notamment le matin sur le nord de la Nouvelle-Aquitaine, le long du littoral. Dans l'après-midi, en revanche, ces nuages vont vraiment laisser place à un soleil de plomb, soleil bien trop généreux, puisque les températures le matin seront déjà comprises entre 14 et 18 dans un petit tiers nord du pays, 18 à 22 ailleurs avec des pointes à 24-25 autour du golfe du Lion, et des maximales entre 18 et 32 près des côtes de la Manche et du golfe du Lion. On attend 30 à 35 de la Normandie aux Hauts-de-France et la moitié nord du Grand Est. Il fera notamment l'après-midi 35 à Pau, 36 à Rennes, Orléans et Alençon, 37 au Mans et à Paris, 38 à Limoges, Nantes, Agen, 39 à Angoulême.
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0: Vous traversez l'Alsace par l'A355. Le 107.7 revient pour vous sur le trafic chaque quart d'heure. Et vous le savez, à chaque nouvelle difficulté rencontrée sur la route, nous n'hésitons pas à interrompre nos programmes. Prochain point trafic dans une poignée de minutes.

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1: Cœur de la région Grand Est. Vous passez à l'ouest de Strasbourg via l'A355, autoroute fluide aussi bien direction Paris-Metz Karlsruhe que direction Colmar et Mulhouse.
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0: 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Les aires de repos et de service sont là pour ça. On continue, nous, en musique. Rendez-vous dans une dizaine de minutes, à peine, pour un nouveau point trafic avec la rédaction du 107.7.
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2: Vous voyagez à l'écoute du 107.7 sur la 355 qui vous permet de contourner Strasbourg par l'ouest. Vous arrivez de Colmar, Sélestat, Molsheim, Haguenau, Brumath ou encore Metz. Eh bien, sachez que le trafic est fluide.

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1: À l'ouest de Strasbourg, sur l'A355, pas d'incident à signaler. C'est un trafic fluide au cœur de cette agglomération strasbourgeoise. Vous êtes à proximité de Strasbourg, sur l'A355. Bonne route à tous. Nous nous intéressons à l'état du trafic très vite. En attendant, un peu de musique sur le 107.7.

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1: 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Un résumé des grandes infos en France et à l'international. La météo et tout de suite votre point trafic.
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1: Vous empruntez la 355, 25 km d'autoroute à l'ouest de Strasbourg, où la circulation s'écoule sans incident, et ce dans les deux sens de circulation.

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2: Bonsoir à toutes et à tous. Les États-Unis ont lancé des frappes puissantes contre l'Iran ce soir. Des frappes en réponse à des attaques de navires commerciaux dans le détroit d'Ormuz. L'agression iranienne était injustifiée, dangereuse et constituait une violation flagrante du cessez-le-feu, a affirmé l'armée américaine, ajoutant vouloir faire payer le prix fort à l'Iran. Les deux pays ont pourtant signé le 17 juin dernier un protocole d'accord pour mettre fin à la guerre déclenchée par l'offensive américano-israélienne sur Téhéran. Ce texte prévoyait notamment la levée des sanctions américaines sur le pétrole iranien. Or, Donald Trump vient de les rétablir. Le bilan du double séisme au Venezuela s'alourdit encore. Il monte à 3685 morts et près de 17 000 blessés. Les autorités évitent de parler de disparus, mais les Nations Unies estiment qu'il pourrait atteindre 50 000. Certaines projections avançant plutôt un chiffre proche de 10 000. En France, c'est la une de l'actualité. Marine Le Pen qui officialise sa candidature à la présidentielle. La chef de file des députés RN l'a fait sur le plateau de Gilles Boulot à 20h, affirmant ne pas faire campagne sous bracelet, pourtant condamnée à deux reprises pour détournement de fonds publics. La fille de Jean-Marie Le Pen répète qu'elle est innocente. C'est pour cette raison qu'elle se pourvoit en cassation. Les réactions de la classe politique sont multiples. Ses alliés se réjouissent de pouvoir laisser le choix au peuple. Dans l'opposition, en revanche, les critiques s'enchaînent. Marine Le Pen est la première candidate délinquante de France, assure l'eurodéputé LFI Manon Aubry, qui estime que le Rassemblement National est, je cite, un parti de voleurs et de menteurs. Clémentine Autain a assuré « Nous la battrons dans les urnes ». Gabriel Attal parle d'un sujet moral. Édouard Philippe s'est quant à lui refusé à commenter une décision de justice, affirmant lutter contre elle sur le terrain des idées. La Coupe du Monde pour terminer sur les terrains tout d'abord.
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2: Et il y a le début des prolongations entre la Suisse et la Colombie qui ne parviennent pas à se départager dans le dernier huitième de la compétition. Plutôt, l'Argentine a fait une remontada en battant l'Égypte qui avait mené 2-0 jusqu'à 10 minutes avant la fin de la rencontre. Et puis, en dehors des terrains, la Belgique entend maintenir la pression sur la FIFA. Bien que victorieuse face aux États-Unis la nuit dernière 4-1, elle va poursuivre le suivi du dossier concernant le carton rouge annulé sur un joueur américain pour des questions de sécurité juridique, de transparence, d'égalité de traitement et de fair play. La FIFA avait en effet levé la suspension de l'attaquant en Follarin Balogun, le rendant disponible pour jouer mardi à Seattle après un coup de fil de Donald Trump au président de l'instance de football. La Belgique affrontera l'Espagne vendredi en quart de finale à Los Angeles. Il est minuit 2, fin de ce flash. Retour de l'infotrafic dans un instant après la météo. Et je ne vais malheureusement pas vous apporter de bonnes nouvelles, à part si vous aimez la canicule, parce que malheureusement, les températures grimpent encore demain avec jusqu'à 35 degrés, notamment du côté de la région parisienne. Il fera l'après-midi 35 également à Pau, 36 à Rennes, Orléans et Alençon, 36 à Chartres, 37 à La Roche-sur-Yon, à Châteauroux, ou encore au Mans, 38 à Limoges, Nantes, Agen, Niort, 39 à Angoulême ou encore à Périgueux. Des températures donc caniculaires, puisqu'une large partie de l'Hexagone est en vigilance orange et ça vous concerne dans le centre Val-de-Loire, dans la Bretagne, les Pays de la Loire ou encore la Nouvelle-Aquitaine et l'Île-de-France. Donc des températures où il faut vraiment faire très attention à sa santé et notamment aussi à votre véhicule lorsque vous conduisez sur des longs trajets météo. Donc vous l'aurez compris, avec seulement du soleil toute la journée.
0: 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Nous reparlons de vos conditions de circulation après les tubes d'hier et d'aujourd'hui.

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1: L'infotrafic, comme chaque quart d'heure sur le 107.7 avec une A355 où ça roule bien, que vous arriviez notamment de Mulhouse, Colmar, Paris, Metz ou Nancy.
2: Les agents routiers interviennent sur les voies, décalez-vous et ralentissez pour passer à leur hauteur en toute sécurité. On écoute ce même message en anglais.
3: While driving on the motorway, you're sure to come across an area where traffic safety officers are intervening. 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
1: Vous roulez à l'ouest de Strasbourg sur l'A355, pas d'incident à signaler. C'est un trafic fluide au cœur de cette agglomération strasbourgeoise.

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1: Cœur de la région Grand Est, vous passez à l'ouest de Strasbourg via l'A355, autoroute fluide aussi bien direction Paris-Metz, Karlsruhe que direction Colmar et Mulhouse. La musique et le trafic à l'honneur sur le 107.7. Comment ça roule sur l'A355 à l'ouest de Strasbourg? Vous saurez ça dans quelques minutes.

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1: Merci d'écouter Radio Vinci Autoroute au programme de ce nouveau quart d'heure de la musique, le point sur l'actualité nationale et internationale, la météo et tout de suite le trafic.
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1: Circulation fluide à l'ouest de Strasbourg. En effet, ça roule bien dans les deux sens de la 355. Mais si vous apercevez les services de sécurité en intervention, décalez-vous sur la voie opposée pour passer en toute sécurité.

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2: Bonjour à toutes et à tous. Candidate malgré tout, Marine Le Pen ne renonce pas à la présidentielle. Elle a officialisé sa candidature ce soir à 20h de TF1, proposant aux Français un binôme avec Jordan Bardella, qu'elle nommerait Premier ministre en cas de victoire en 2027. Ex-présidente du RN, elle a été condamnée aujourd'hui pour la seconde fois en appel pour détournement de fonds publics, mais elle se considère innocente et a ainsi annoncé ce pourvoi en cassation. Elle est condamnée car elle a volé les Français, nous la battrons dans les urnes, a réagi hier soir Clémence Guettet, vice-présidente à l'Assemblée nationale. François Ruffin a pour sa part affirmé que les limites de la décence avaient été dépassées. Pour Éric Zemmour, en revanche, il est sain que ce soit aux Français de trancher et non aux juges. Deux colonies de vacances évacuées dans la Drôme, des évacuations préventives alors que le feu qui a démarré jeudi dans une zone montagneuse inhabitée mais très difficile d'accès sur la commune de Die a continué de progresser aujourd'hui. 2000 hectares ont déjà été parcourus, répartis en plusieurs foyers. Un homme de 27 ans, soupçonné d'être à l'origine d'un départ de feu dans l'Hérault, a été placé en détention provisoire. Après avoir, dans un premier temps, nié les faits, il a affirmé lors de sa garde à vue avoir involontairement mis le feu à la broussaille après avoir voulu brûler une lettre d'adieu destinée à sa fille décédée en bas âge l'année dernière. C'est ce qu'a précisé le procureur dans un communiqué. On parle football tout de suite jusqu'au 19 juillet avec la Coupe du Monde.
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2: Et c'est au tir au but que se sont départagés la Suisse et la Colombie pour le dernier huitième de finale de la compétition. Et c'est la Suisse qui s'est qualifiée et qui affrontera l'Argentine en quart. L'Argentine, menée 2-0 à 10 minutes de la fin, est remontée au score pour finalement s'imposer 3-2 contre l'Égypte. L'équipe ne baisse jamais les bras, selon son capitaine Léo Messi. Et puis en dehors des terrains, la polémique continue d'enfler après les propos racistes d'une députée du Paraguay après le match de la France. Le défenseur français Upamecano dénonce des propos inadmissibles. On est de tout cœur avec Kylian Mbappé, il faut continuer à se battre contre le racisme, a expliqué le joueur du Bayern Munich. Une enquête a été ouverte à Paris après ses propos pour injures publiques et provocation publique à la haine ou à la violence à la suite d'une plainte de la Fédération française de football. En tennis, pour conclure, Novak Djokovic s'est qualifié au bout du suspense face au Canadien Félix Auger-Aliassime. Il défiera Yannick Sinner en demi-finale du tournoi de Wimbledon. 1h02, lui défiera l'envie de dormir. C'est Corentin Nadjarlogui qui vous donnera l'information dans 1 heure. Pour l'instant, c'est l'infotrafic après la météo.
4: Effectivement, avec la douceur de la voix de celle qui était votre conteuse tout au long de la soirée, on ne peut que tenter de lutter pour ne pas tomber dans les bras de Morphée. Merci Yoko Trigallo d'avoir été aux côtés de nos auditeurs, nos auditrices tout au long de la soirée sur un quart nord-ouest. Dans le sud-ouest, j'ai le plaisir de succéder à Cyril Pointe, qui était donc votre copilote lui aussi tout au long de la soirée. Côté météo, petite douceur depuis hier soir pour cette nuit et jusqu'au lever du jour avec sur le début de cette journée 15 à 25 degrés en moyenne du nord au sud, mais cela ne va bien sûr pas durer. À partir de la mi-journée, le mercure va bien grimper pour se rapprocher de la barre des 30, à l'exception du Pays Basque et des côtes normandes qui bénéficient d'un peu plus d'air et devraient rester à 26 degrés au pic et compter 30 à Strasbourg, jusqu'à 35 à Paris, Orléans ou encore Rennes. Plus on descendra vers la moitié sud, plus on ressentira les effets de la canicule, jusqu'à 39 degrés autour de Toulouse, sinon 40 à Montpellier, même 41 du côté de Perpignan. Des températures qui auront bien sûr beaucoup de mal à redescendre jusqu'à très tard dans la soirée.
0: Vous êtes à proximité de Strasbourg sur l'A355. Bonne route à tous. Nous nous intéressons à l'état du trafic très vite. En attendant, un peu de musique sur le 107.7.

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1: Vous voyagez à l'écoute du 107.7 sur la 355 qui vous permet de contourner Strasbourg par l'ouest. Vous arrivez de Colmar, Célestat, Molsheim, Haguenau, Brumath ou encore Metz. Eh bien, sachez que le trafic est fluide.
2: Conserver de bonnes distances avec le véhicule devant vous est essentiel pour avoir le temps de réagir en cas de difficulté. On écoute ce même message en anglais.
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1: Ça roule correctement en ce moment sur le contournement ouest de Strasbourg, vers le nord comme vers le sud de l'Alsace. Trafic fluide sur la 355.

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1: Vous empruntez la 355, 25 km d'autoroute à l'ouest de Strasbourg, où la circulation s'écoule sans incident, et ce dans les deux sens de circulation. Vous traversez l'Alsace par la 355. Le 107.7 revient pour vous sur le trafic chaque quart d'heure. Et vous le savez, à chaque nouvelle difficulté rencontrée sur la route, nous n'hésitons pas à interrompre nos programmes. Prochain point trafic dans une poignée de minutes.

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1: Bienvenue sur Radio Vinci Autoroute dans ce nouveau quart d'heure de la musique pour vous accompagner. L'essentiel de l'info, ici et ailleurs, la météo et d'abord un point complet sur le trafic.
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1: L'infotrafic, comme chaque quart d'heure sur le 107.7 avec une A355 où ça roule bien, que vous arriviez notamment de Mulhouse, Colmar, Paris, Metz ou Nancy.